Gabi, comment se passe votre jeudi soir? J'espère que vous n'êtes pas trop débalancé par cette journée de congé qu'on a eue hier en raison de la fête nationale. Je m'appelle Mathieu Guimond. C'est un plaisir de passer cette soirée en votre compagnie. 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

le jeudi 25 juin 2026. C'est un plaisir de passer la soirée en votre compagnie, bien branchée à votre radio en Beauce. Je veux saluer ceux et celles qui ont leur billet pour assister demain au spectacle de Irvin Blais du côté de la Chapelle Fraser. Un événement unique, c'est le tout nouveau spectacle d'Irvin Blais. Un gars super généreux en termes de musique, en termes de temps avec ses fans. Vous connaissez les paroles par cœur, les fans d'Irvin Blais. Puis il vous le rend bien aussi, hein. C'est ça qui est le fun avec lui. Et je vous dis ça comme ça, je veux saluer les gens qui ont réussi à mettre la main sur des billets pour aller voir Irvin Blais à la Chapelle Fraser, parce que ça fait longtemps que c'est sold out, hein. Ah, c'est clair. C'est un bonhomme qui a pas trop de misère à vendre ses billets. On salue ceux et celles qui vont passer une fichue de grosse soirée sous le signe de la musique country avec le maître en la matière au Québec, Irvin Blais, demain du côté de la Chapelle Fraser. J'en ai

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2: 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Le maire de Lévis, Stephen Blaney, accueille favorablement le lancement de l'appel d'intérêt international pour un nouveau lien interrive entre Québec et Lévis. Il rappelle que le corridor de l'Est, soit celui qu'il a toujours privilégié, reçoit une adhésion importante du milieu. Selon ce dernier, le nouveau lien interrive entre Québec et Lévis sera un projet structurant de mobilité régionale et essentiel pour assurer la prospérité durable. La joueuse étoile québécoise Marie-Philippe Poulin sera opérée à un genou à la fin du mois de juillet, a annoncé la directrice générale de la Victoire de Montréal, Danielle Sauvageau. Elle subira une intervention chirurgicale au ligament croisé antérieur et au ménisque cet été, à la suite d'évaluations médicales supplémentaires des blessures subies au cours de la saison 2025 à 2026. On ignore pour l'instant la durée de la convalescence de Poulin, ainsi que la durée de sa période de rééducation. Une entreprise de Lévis, les sauces Firebarns, obtient un soutien remboursable de Développement économique Canada pour des entreprises dans la deuxième transformation et la commercialisation des produits du Québec. L'entreprise lévisienne touchera 250 000 $. Cette enveloppe totalisant près de 34 millions de $ est séparée entre 52 projets au Québec dans le cadre de la Stratégie nationale de sécurité alimentaire lancée le 11 juin et dans l'appel de proposition du Fonds de réponse stratégique annoncé le 22 juin. Côté météo, ce soir, risque d'orage avec une température autour de 19 degrés. Cette nuit, nuageux avec des averses et une température de 14 degrés. Et demain, risque d'orage avec un mercure avoisinant les 18 degrés.

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On est le jeudi 25 juin 2026. Je m'appelle Mathieu Guimond. C'est un plaisir de passer la soirée en votre compagnie, bien branché à votre radio en Beauce. Hein, je l'avais dit, c'est une drôle de semaine. Hein? Deux jours de travail, une journée de congé. Deux jours de travail, deux journées de congé. Et quand on pense à ça de même, hey, c'est pas déplaisant comme beat de semaine de travail. Bon, un peu mêlant, mais j'haïs pas ça. J'haïs pas ça. Je vais essayer de proposer ça à mon employeur. Pas sûr qu'il va accepter. Ouais, je suis peut-être mieux de pas y en parler, finalement. Vous autres, comment s'est passée votre journée de retour au travail en ce 25 juin? On veut le savoir via nos réseaux sociaux, via notre site web. Vous pouvez nous appeler, nous texter. Avez-vous été un petit peu mêlé aujourd'hui? On espère que ça a quand même bien été. Beaucoup de choses à faire au cours des prochaines journées, au cours des prochaines semaines dans la région. On vous brosse un portrait de ça. On va jaser économie également pour vous gâter, mais laissez un petit peu d'argent dans vos poches. On aime ça, hein? Et je veux saluer tous les gens qui nous écoutent du côté de Frampton, notamment ceux qui travaillent à la municipalité de Frampton. Merci de nous avoir choisis. Hey, vous autres, qu'est-ce qui se passe de bon pour vous en ce jeudi soir, que vous soyez sur la route, à la maison, au travail? Donnez-nous une

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2: Voici vos nouvelles, Arsenal Média. Le maire de Lévis, Stephen Blaney, accueille favorablement le lancement de l'appel d'intérêt international pour un nouveau lien interrive entre Québec et Lévis. Il rappelle que le corridor de l'Est, soit celui qu'il a toujours privilégié, reçoit une adhésion importante du milieu. Selon ce dernier, le nouveau lien interrive entre Québec et Lévis sera un projet structurant de mobilité régionale et essentiel pour assurer la prospérité durable. La joueuse étoile québécoise Marie-Philippe Poulin sera opérée à un genou à la fin du mois de juillet, a annoncé la directrice générale de la Victoire de Montréal, Danielle Sauvageau. Elle subira une intervention chirurgicale au ligament croisé antérieur et au ménisque cet été à la suite d'évaluations médicales supplémentaires des blessures subies au cours de la saison 2025 à 2026. On ignore pour l'instant la durée de la convalescence de Poulin ainsi que la durée de sa période de rééducation. Une entreprise de Lévis, les Sauces Fire Barns, obtient un soutien remboursable de Développement économique Canada pour des entreprises dans la deuxième transformation et la commercialisation des produits du Québec. L'entreprise lévisienne touchera 250 000 $. Cette enveloppe totalisant près de 34 millions de $ est séparée entre 52 projets au Québec dans le cadre de la Stratégie nationale de sécurité alimentaire lancée le 11 juin et dans l'appel de proposition du Fonds de réponse stratégique annoncé le 22 juin. Côté météo, ce soir, risque d'orage avec une température autour de 19 degrés. Cette nuit, nuageux avec des averses et une température de 14 degrés. Et demain, risque d'orage avec un mercure avoisinant les 18 degrés.

Barbie, comment se passe votre jeudi soir? J'espère que vous n'êtes pas trop débalancé par cette journée de congé qu'on a eue hier en raison de la fête nationale. Je m'appelle Mathieu Guimond. C'est un plaisir de passer cette soirée en votre compagnie. 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
1: On est le jeudi 25 juin 2026. C'est un plaisir de passer la soirée en votre compagnie, bien branchée à votre radio en Beauce. Je veux saluer ceux et celles qui ont leur billet pour assister demain au spectacle de Irvin Blais du côté de la Chapelle Fraser. Un événement unique, c'est le tout nouveau spectacle d'Irvin Blais. Un gars super généreux en termes de musique, en termes de temps avec ses fans. Vous connaissez les paroles par cœur, les fans d'Irvin Blais. Puis il vous le rend bien aussi, hein. C'est ça qui est le fun avec lui. Et je vous dis ça comme ça, je veux saluer les gens qui ont réussi à mettre la main sur des billets pour aller voir Irvin Blais à la Chapelle Fraser, parce que ça fait longtemps que c'est sold out, hein? Ah, c'est clair. C'est un bonhomme qui a pas trop de misère à vendre ses billets. On salue ceux et celles qui vont passer une fichue de grosse soirée sous le signe de la musique country avec le maître en la matière au Québec, Irvin Blais, demain du côté de la Chapelle Fraser.

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2: Voici vos nouvelles, Arsenal Média. Le maire de Lévis, Stephen Blaney, accueille favorablement le lancement de l'appel d'intérêt international pour un nouveau lien interrive entre Québec et Lévis. Il rappelle que le corridor de l'Est, soit celui qu'il a toujours privilégié, reçoit une adhésion importante du milieu. Selon ce dernier, le nouveau lien interrive entre Québec et Lévis sera un projet structurant de mobilité régionale et essentiel pour assurer la prospérité durable. La joueuse étoile québécoise Marie-Philippe Poulin sera opérée à un genou à la fin du mois de juillet, a annoncé la directrice générale de la Victoire de Montréal, Danielle Sauvageau. Elle subira une intervention chirurgicale au ligament croisé antérieur et au ménisque cet été à la suite d'évaluations médicales supplémentaires des blessures subies au cours de la saison 2025 à 2026. On ignore pour l'instant la durée de la convalescence de Poulin ainsi que la durée de sa période de rééducation. Une entreprise de Lévis, les sauces Firebarns, obtient un soutien remboursable de Développement économique Canada pour des entreprises dans la deuxième transformation et la commercialisation des produits du Québec. L'entreprise lévisienne touchera 250 000 $. Cette enveloppe totalisant près de 34 millions de $ est séparée entre 52 projets au Québec dans le cadre de la Stratégie nationale de sécurité alimentaire lancée le 11 juin et dans l'appel de proposition du Fonds de réponse stratégique annoncé le 22 juin. Côté météo, ce soir, risque d'orage avec une température autour de 19 degrés. Cette nuit, nuageux avec des averses et une température de 14 degrés. Et demain, risque d'orage avec un mercure avoisinant les 18 degrés.

0: est jeudi 25 juin 2026. Je m'appelle Mathieu Guimond. C'est un plaisir de passer la soirée en votre compagnie, bien branché à votre radio en Beauce. Hein, je l'avais dit, c'est une drôle de semaine. Hein? Deux jours de travail, une journée de congé. Deux jours de travail, deux journées de congé. Et quand on pense à ça de même, hey, c'est pas déplaisant comme beat de semaine de travail. Bon, un peu mêlant, mais j'haïs pas ça. J'haïs pas ça. Je vais essayer de proposer ça à mon employeur. Pas sûr qu'il va accepter. Ouais, je suis peut-être mieux de pas y en parler finalement. Vous autres, comment s'est passée votre journée de retour au travail en ce 25 juin? On veut le savoir via nos réseaux sociaux, via notre site web. Vous pouvez nous appeler, nous texter. Avez-vous été un petit peu mêlé aujourd'hui? On espère que ça a quand même bien été. Beaucoup de choses à faire au cours des prochaines journées, au cours des prochaines semaines dans la région. On vous brosse un portrait de ça. On va jaser économie également pour vous gâter, mais laissez un petit peu d'argent dans vos poches. On aime ça, hein? Et je veux saluer tous les gens qui nous écoutent du côté de Frampton, notamment ceux qui travaillent à la municipalité de Frampton. Merci de nous avoir choisis. Hey, vous autres, qu'est-ce qui se passe de bon pour vous en ce jeudi soir, que vous soyez sur la route, à la maison, au travail? Donnez-nous de vos nouvelles, histoire qu'on puisse vous saluer en jeudi.
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2: 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Le maire de Lévis, Stephen Blaney, accueille favorablement le lancement de l'appel d'intérêt international pour un nouveau lien interrive entre Québec et Lévis. Il rappelle que le corridor de l'Est, soit celui qu'il a toujours privilégié, reçoit une adhésion importante du milieu. Selon ce dernier, le nouveau lien interrive entre Québec et Lévis sera un projet structurant de mobilité régionale et essentiel pour assurer la prospérité durable. La joueuse étoile québécoise Marie-Philippe Poulin sera opérée à un genou à la fin du mois de juillet, a annoncé la directrice générale de la Victoire de Montréal, Danielle Sauvageau. Elle subira une intervention chirurgicale au ligament croisé antérieur et au ménisque cet été, à la suite d'évaluations médicales supplémentaires des blessures subies au cours de la saison 2025 à 2026. On ignore pour l'instant la durée de la convalescence de Poulin, ainsi que la durée de sa période de rééducation. Une entreprise de Lévis, les Sauces Firebarns, obtient un soutien remboursable de Développement économique Canada pour des entreprises dans la deuxième transformation et la commercialisation des produits du Québec. L'entreprise lévisienne touchera 250 000 $. Cette enveloppe totalisant près de 34 millions de $ est séparée entre 52 projets au Québec dans le cadre de la Stratégie nationale de sécurité alimentaire lancée le 11 juin et dans l'appel de proposition du Fonds de réponse stratégique annoncé le 22 juin. Côté météo, ce soir, risque d'orage avec une température autour de 19 degrés. Cette nuit, nuageux avec des averses et une température de 14 degrés. Et demain, risque d'orage avec un mercure avoisinant les 18 degrés.

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Ça va, bon vendredi, on a 15 degrés. Waouh, je le sais, on est toute année de la pluie. Mais chez Environnement Canada, on nous dit que pour les prochains jours, on devrait vraiment sentir l'été. Bon, enfin, une bonne nouvelle. 24 dimanche, 27 lundi, 29 mardi, 28 mercredi. Il était temps. On arrive en juillet. Dame Nature a comme décalé de plusieurs semaines. Le début de l'été, le mois de mai, a été exécrable. Le mois de juin, tout, hein? Fait que là, vive les vacances et surtout la belle météo, c'est ce qui nous attend pour les prochains jours. Aujourd'hui, dans le monde du sport, c'est une grosse journée dans le hockey professionnel. Ouais, c'est jour de repêchage. En fait, c'est week-end de repêchage. La première ronde sera présentée en direct de Buffalo ce soir. Le Canadien va parler 28e. Donc, on verra pour la suite. Il pourrait y avoir des transactions parce que semble-t-il que Pierre Lebrun, qui est collaborateur pour RDS et qui est toujours très bien branché sur les activités de la Ligue nationale, dit que le Canadien est parmi les équipes les plus agressives pour faire des transactions. On verra pour la suite, c'est sûr et certain, mais la journée débute à peine et en cours de matinée ou en début d'après-midi, on pourrait peut-être avoir certaines surprises en prévision du repêchage de ce soir. Dans l'actualité pour aujourd'hui, d'abord, triste nouvelle, encore une fois, vers 20h30 hier, un enfant a été retrouvé inconscient dans une piscine résidentielle, cette fois-là dans le secteur de Charlebourg à Québec. Les policiers qui sont arrivés rapidement sur place ont débuté des manœuvres de réanimation de l'enfant jusqu'à l'arrivée des paramédics. Le transport de la jeune victime s'est fait sous escorte policière vers l'hôpital où l'on craint pour sa vie. Le service de police de la ville de Québec et des enquêteurs tentent d'éclairer ou d'éclaircir la situation. On va établir évidemment tout ce qui a bien pu se passer pour cette histoire-là. Un motocycliste qui a subi des blessures après avoir perdu la maîtrise de son bolide. L'événement s'est produit vers 18h40 hier sur la rue des Érables à Saint-Henri-de-Lévis. Une enquête est en cours pour déterminer les causes de l'accident. Puis en milieu d'après-midi, hier, un camion de type pick-up qui tirait une roulotte a été impliqué dans un accident sur l'autoroute 20 à la hauteur du chemin du Cap à Lévis. 5 personnes, dont des enfants, ont été conduits vers l'hôpital pour des blessures qui ne mettent toutefois pas leur vie en danger. La collision est survenue dans un secteur de travaux. Selon les policiers, le conducteur d'un camion cube aurait emprunté la mauvaise voie de circulation provoquant l'accident. Sous la force de l'impact, le pick-up et la roulotte se sont retrouvés sur le toit. La circulation a été complètement paralysée dans le secteur. Le conducteur responsable, lui, de la collision, a reçu un constat d'infraction. Un garage attenant une résidence de la rue Morin à Saint-René a été détruit par un incendie. D'ailleurs, une vingtaine de pompiers des services incendie de Saint-Martin, Saint-René et Saint-Théophile ont répondu à l'appel en fin de matinée mercredi. L'origine de l'incendie est inconnue pour l'instant. Heureusement, personne n'a été blessé dans l'événement. Le revêtement extérieur de la résidence située à proximité du garage a été endommagé. D'ailleurs, le bâtiment incendié est une perte totale. Les dommages sont sommairement évalués à environ 100 000 $. Martin Carrier, 61 ans de Lévis, accusé d'outrage au cadavre d'une femme retrouvée morte à Lévis lundi, entretenait une relation toxique avec elle depuis de nombreuses années. C'est ce que rapporte le Journal de Québec dans son édition d'aujourd'hui. D'origine indienne, Shumita Bashkaran demeurait aux États-Unis avant de s'installer au Québec il y a plusieurs années. Ingénieure de formation, la femme de 51 ans a notamment travaillé pour l'Agence mondiale antidopage. C'est elle qui a été retrouvée sans vie, enterrée dans un secteur boisé près du chemin des Forts à Lévis lundi en soirée. Martin Carrier a comparu mardi au Palais de justice de Québec. La couronne s'est d'ailleurs opposée à sa remise en liberté. Son dossier a été remis à vendredi prochain, le 3 juillet. Il n'est pas exclu que l'accusé puisse faire face à d'autres chefs d'accusation. L'enquête est toujours en cours dans ce dossier. La station touristique du Mont Adstock a été forcée de fermer son nouveau sentier de randonnée parce qu'il a été ravagé par des vandales qui y ont circulé en VTT.
Plusieurs sections du sentier ont été détruites sur une centaine de mètres. Les dommages ont été constatés dans la première portion du sentier du Mont Wattstock. Une plainte a d'ailleurs été déposée aux policiers de la Sûreté du Québec. Par voie de communiqué, le centre de service scolaire de la Beauce-et-Chemin a annoncé hier des améliorations importantes à son offre de transport scolaire pour la prochaine rentrée. Tous les élèves des programmes sport-études et P ou PEI auront désormais un point d'embarquement directement dans leur municipalité ou celle voisine. Le nombre de places supplémentaires augmente de 768, portant le total à plus de 2370 sièges disponibles pour demandes particulières. Le transport demeure gratuit entre le domicile principal et l'école désignée, sauf dans les zones de marche sécuritaire. Les équipes poursuivent l'optimisation des parcours pour mieux servir les 14 000 élèves du réseau. Les parents peuvent signaler des changements de situation ou faire une demande particulière de transport jusqu'au 30 juin via la plateforme du CSSBE. Un avis d'intérêt pour le projet de troisième lien à l'Est a été publié hier par le ministère des Transports et de la Mobilité durable du Québec. Les entrepreneurs intéressés par le projet profitent de 45 jours, soit jusqu'au 10 août prochain, pour déposer leur intérêt. Les détails relatifs aux coûts et aux tracés retenus ne seront connus qu'au printemps 2027, soit après les élections de l'automne prochain. Dans le monde du sport au baseball, défaite de 6-5 hier pour les Blue Jays de Toronto face aux Rangers du Texas. Les Red Sox de Boston ont battu les Yankees de New York 6-3. Ces deux séries se poursuivent aujourd'hui. Ligue frontière, victoire de 7-2 hier pour les Capitales de Québec sur les Titans d'Ottawa. Ce soir, 18h50, les Capitales accueillent les Boulders de New York. À la Coupe du monde de soccer, 6 matchs sont au programme aujourd'hui à 15h. On surveille les Bleus, ouais, la Norvège qui affronte la France. Au hockey, la joueuse étoile Beauceron Marie-Philippe Poulin sera opérée à un genou à la fin du mois de juillet. On ignore pour l'instant la durée de la convalescence de la joueuse ainsi que la durée de sa période de rééducation. Elle assure n'avoir jamais songé à la retraite. Hockey, Ligue nationale, le président aux opérations du club de hockey, le Canadien Jeff Corton, a mentionné hier lors d'un point de presse avec les médias que le directeur général Kent Hughes discutait avec plusieurs de ses homologues de la Ligue nationale de hockey, mais que rien ne semblait imminent quelques heures du repêchage qui aura lieu ce soir à Buffalo. Le Canadien repêchera au 28e rang. Course automobile Formule 1, c'est le Grand Prix d'Autriche en fin de semaine. Demain samedi, les Américains débarquent à l'autodrome Chaudière de Vallée-Jonction pour le Claude Leclerc 150, une première édition en sol québécois de la division ACT US Canada pour l'année 2026. Des averses pour aujourd'hui, il y a un risque d'orage, on parle de 10 à 20 mm d'eau pour aujourd'hui, 17 au maximum. Des nuages pour ce soir, des risques d'averses et d'orage à 60 % minimum de 15 la nuit prochaine. Alternance soleil nuages pour demain, maximum 23 au midex de 27. Alternance soleil nuages, 30 % les risques d'averses dimanche avec 24. Soleil lundi 27, soleil mardi avec 29. Les normales de saison, 24 le jour et 12 la nuit. Et actuellement, partout où vous êtes, on est à 15 degrés dans vos 100 000 matins avec la formation classe moyenne. Voici « Je t'en vacances ».

0: 6h15 minutes dans vos 100 000 matins. Il me reste deux paires de billets pour aujourd'hui pour le spectacle Big Flo et Oli qui sera présenté le 22 janvier prochain au Centre Vidéotron et leur nouvel album Karma, leur cinquième album en carrière. Si vous avez des adolescents à la maison, sûr et certain qu'ils connaissent Big Flo et Oli. Donc, de retour au Centre Vidéotron pour mettre la main sur une paire de billets, c'est assez simple. Vous m'écrivez par messagerie texte au 418-387-1015. Vous me laissez votre nom, municipalité, numéro de téléphone et le plus important, votre adresse courriel, parce que je vous enverrai les billets de façon électronique. Donc, sur les 10 paires que j'avais à remettre, il en reste 2 seulement. Alors, à vous de participer là, maintenant, dans vos 100 000 matins. OK, à 6h16 minutes, on aura comme invité ce matin Anne-Marie et Tania de la cuvée locale. Un nouveau pub à découvrir du côté de Sainte-Enedine. Et à voir l'achalandage, les filles vont connaître du succès, j'en suis profondément convaincu. En musique, destination l'Ontario. Ben oui, on s'en va du côté de Toronto. Balade à Toronto avec Jean Leloup. 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Bon vendredi.
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6h19 minutes, possiblement une autre histoire de féminicide et c'est dur à comprendre tout ça. Pourtant, tu sais, du côté de Lévis, la femme retrouvée morte lundi entretenait, semble-t-il, une relation toxique avec son ex-conjoint Martin Carrier. Le Journal de Québec, entre autres, Jérémy Bernier et Pierre-Paul Biron ont travaillé sur le dossier. Nous arrive avec des renseignements, notamment plusieurs litiges entre la femme et l'homme. Martin Carrier, 61 ans, qui est originaire de la région de Québec, qui est actuaire de formation. On dit qu'il a travaillé de nombreuses années pour un important groupe financier. Et là, il était accusé d'outrage à un cadavre après la découverte de la dépouille de la femme, l'ex-conjointe de l'homme. Elle s'appelle Shushmita Bashkaran et c'est vraiment très nébuleux toute cette histoire-là. Évidemment, le journal a travaillé sur le dossier parce qu'il y a eu accusation mardi au Palais de justice de Québec de Carrier, mais les détails sont venus de proches, de gens très très près de la victime parce qu'on s'inquiétait de sa disparition depuis le dimanche et on avait avisé les policiers. L'enquête est toujours en cours et du côté policier, on se fait avare de commentaires, évidemment parce qu'on ne veut pas nuire à l'enquête. On a assurément des renseignements qu'on ne veut pas rendre publics là maintenant, tant aussi longtemps que Carrier n'est pas accusé formellement de meurtre ou d'homicide involontaire. On verra. C'est le procureur de la Couronne qui devra déterminer tout ça. Il est 6h21 avec la musique souvenir de Vincent Vallière. Vendredi, 26e jour du mois de juin. On a 15 degrés. C'est du temps gris pour aujourd'hui avec des averses au programme pour la journée d'aujourd'hui. Bon vendredi.

0: Brendan Gallagher a été nommé citoyen d'honneur de la ville de Montréal hier. Ouais, c'est réservé habituellement aux personnes qui ont marqué par leur action leur engagement et le mieux-être des Montréalais. Mais bravo à Brendan Gallagher, un chic type. OK, coup de circulation premier pour aujourd'hui, vendredi. Au retour, on aura toutes les nouvelles régionales. Bon vendredi, bon début de week-end. Bienvenue au 101.5.
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0: Autoroute Robert Clich, il y a deux secteurs de ralentissement de remarquer. D'abord, Scott, entre Scott et Saint-Isidore, compte tenu des travaux. Sinon, ça reprend du rythme. C'est à l'approche de l'autoroute 20 où ça ralentit. Et la congestion se maintient jusqu'en approche finale pour le tablier du pont Pierre-Laporte. Par la suite, pont Laporte, pas de souci. Duplessis, Henri IV, non plus. Le seul point de résistance, c'est véritablement le boulevard Laurier entre Henri IV et Robert Bourassa. Sur la rive sud, maintenant, c'est en direction Québec à partir de la raffinerie de pétrole Valero que ça ralentit. On le sait, dans le secteur de Taniata, ça doit faire à peu près 2 ans qu'il y a des travaux là. C'est ce qui provoque tout ce ralentissement. D'ailleurs, il se maintient jusqu'à la hauteur du photoradar dans le secteur de Saint-Romuald. Mis à part ça, pour le reste, ça circule plutôt bien. Vous êtes témoin d'événements sur la route, n'hésitez pas à vous partager l'info. 418-387-1015.
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4: Ici Michel Scarpino, voici le bilan de l'actualité. Le Centre de pédiatrie sociale Les Passerelles a amassé 79 180 $ au terme de la deuxième édition de sa loterie annuelle. L'argent servira à soutenir les enfants de 0 à 18 ans et leurs familles qui vivent des situations de grande vulnérabilité dans la MRC de Beauce-Sartigan. Selon Julie-Pierre Vachon, coordonnatrice aux événements et communications au CPS, les sommes amassées grâce à la loterie auront un impact direct sur la capacité d'accompagner les enfants et leurs familles, en plus de permettre d'intervenir plus tôt, d'être davantage présent auprès des familles et d'offrir un soutien concret lorsque les besoins seront plus importants. L'événement s'est déroulé sous la présidence honoraire de Joël Veilleux, propriétaire du métro Laval-Veilleux de Saint-Georges. La loterie s'est conclue avec le tirage officiel le 18 juin des différents prix. Trois bénévoles de la région ont été récompensés lors de l'Assemblée générale annuelle de la FADOC des régions de Québec et Chaudière-Appalaches. Le club FADOC Sainte-Marie a honoré Benoît Turmel, un membre engagé depuis 2007. Le club FADOC Sainte-Aurélie a rendu hommage à Carmel Gontier, qui incarne depuis plus de 40 ans les plus belles valeurs du bénévolat. Et ensuite, Marie-Laurence Lessard a eu droit aux hommages du club FADOC Vallée-Jonction. On dit que son sourire et sa bonne humeur contagieuse contribuent à y créer une ambiance chaleureuse. Et puis le ministère des Transports et de la Mobilité durable a fait savoir qu'il y aura du transport de pièces surdimensionnées de façon régulière entre la fin juin et la fin octobre sur le réseau routier des régions de la Capitale-Nationale et du Saguenay-Lac-Saint-Jean. Les déplacements permettront d'acheminer des composantes nécessaires à la construction de nouvelles éoliennes dans les secteurs de Saint-Tite-des-Capes et dans la région de Charlevoix, dans le cadre du projet éolien des Neiges, secteur sud, réalisé par Boralex Énergie, Développement et Hydro Québec. Des fermetures de courte durée de voies, de bretelles ou de routes pourraient survenir tant le jour que la nuit. Soyez prudents. C'est ce qui complète le bilan de l'actualité Arsenal Média. 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
5: Ben pour aujourd'hui, ce sera des averses et un risque d'orage en après-midi avec un maximum à 17 degrés. Des nuages 60%, les risques d'averses, même orage en début de soirée, minimum de 15 l'année prochaine. Demain samedi, alternance soleil-nuages. Faible risque d'averse en après-midi. On parle de 30%. On indice UV. Ça, c'est toujours très intéressant. Ça nous dit que si on verra le soleil, normalement, c'est maximum 8. Et là, demain, ce sera à 7. Donc, on devrait bien s'en tirer. On parle de maximum de 23. Humidex de 27 pour demain. Alternance soleil-nuages pour dimanche avec 24. Soleil lundi, 27. Soleil mardi avec 29 degrés. Si vous êtes en vacances, profitez-en. Les normales de saison, 24 le jour et 12 la nuit. Et actuellement, partout où vous êtes, on est à 16 degrés. OK, à 6h35 minutes, on va revenir sur ce qui se passe dans le monde du sport. Entre autres, cette conférence de presse hier, où on parlait de cette opération majeure pour Marie-Philippe Poulin. En musique, voici As Well maintenant. Bon vendredi matin.

38 minutes dans vos 100 000 matins. Dans le monde du sport, grosse journée aujourd'hui, évidemment pour le club de hockey canadien, mais aussi les autres équipes de la Ligue nationale. C'est week-end de repêchage et ça débute ce soir du côté de Buffalo. Et le président des opérations hockey du Canadien de Montréal, Jeff Gorton, a mentionné hier lors d'une rencontre avec les médias que son directeur général, Ken Hughes, discutait avec plusieurs de ses homologues de la Ligue nationale. Pierre Lebrun, qui est collaborateur à RDS, lui dit que le Canadien est très actif et agressif pour peut-être conclure une transaction avant le début du repêchage de ce soir. On verra pour la suite. Restons dans le monde du hockey pour parler de la Beauceronne Marie-Philippe Poulin. La plupart des observateurs, quand on a signifié une conférence de presse, on s'attendait à ce qu'elle puisse annoncer sa retraite à 35 ans. Sauf que non, ce qu'on apprenait hier de la voix de la responsable du club de hockey, la Victoire de Montréal, Danielle Sauvageau, c'est que la joueuse étoile Beauceronne Marie-Philippe Poulin va passée sous le bistouri. Elle sera opérée à un genou à la fin du mois de juillet. On parle de déchirure ligamentaire et de ménisque aussi déchiré. On ignore pour le moment la durée de sa convalescence et la durée de sa période de rééducation. Mais Marie-Philippe Poulin veut être de retour sur la glace. Elle a assuré ne jamais avoir songé à prendre sa retraite. Et hier, durant le point de presse, elle n'était pas présente. Elle a fait ça via téléphone, mais on la sentait évidemment très émotive. Dans le monde du baseball, hier, défaite de 6-5 pour les Blue Jays de Toronto contre les Rangers du Texas. Il y a les Red Sox de Boston au Fenway Park qui ont battu les Yankees de New York 6-3. Ces deux séries de matchs se poursuivent aujourd'hui. Dans la Ligue frontière, victoire de 7-2 hier pour les Capitales de Québec sur les Titans d'Ottawa. Ce soir, 18h50, les Capitales, évidemment, si la météo le permet, vont accueillir les Boulders de New York. Ça se poursuit, la Coupe du monde de soccer. Il y a 6 matchs au programme aujourd'hui. On va surveiller les Bleus. Ouais, à 15h, la France qui affronte la Norvège. Puis il y a de la course automobile.

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0: 6h45 minutes. Je fais de moi un homme avec Daniel Bélanger dans vos 100 000 matins. Visiblement, il y en a qui ont mis le culotte, comme dirait l'autre. La critique a fait en sorte que la commission scolaire, le centre de services scolaires, rehausse son offre pour mieux répondre aux besoins dans le transport. Ben, tiens donc, hein, gang. Finalement, on l'a eu. Ah, ben, visiblement. Bonne nouvelle. 6h46, bon vendredi, bon début de week-end. Bienvenue dans les 100 000 matins au 101.5.
1: La Ville de Sainte-Marie vous avise qu'il n'y aura pas d'épandage de lisier ce week-end dans le secteur du rang Saint-Étienne-Nord. La possibilité d'odeurs en provenance de d'autres secteurs n'est toutefois pas exclue.
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10h51 minutes dans vos 100 000 matins. Tout le Québec a été, je pense, ébranlé par cette histoire de fusillade qui est survenue dans le secteur Côte-des-Neiges à Montréal lundi dernier. Dans la fusillade, il y a un policier, un citoyen qui ont été tués. Mohamed Lamine Benradouan, c'est le policier qui est tombé au combat pour servir ses concitoyens. Mais d'ailleurs, il y a des funérailles civiques qui seront organisées. Donc, le service de police de la ville de Montréal a confirmé hier en fin de journée que des préparatifs étaient en cours, mais pas beaucoup de détails ont filtré jusqu'à maintenant. Des funérailles civiques en mémoire de l'agent tombé le 22 juin lors d'une intervention dans le secteur Côte-des-Neiges sont actuellement en préparation. Je trouve que c'est une bien bonne nouvelle dans la mesure où on veut soutenir les endeuillés, soutenir évidemment tous les policiers qui, jour après jour, hein, je le dis des fois à la blague, mais c'est vraiment le cas, quand nous, on se sauve en courant, eux entrent en courant pour protéger, servir les citoyens. C'est vrai que des fois, on reçoit un constat d'infraction puis on n'est pas content d'avoir un fameux ticket avec les points d'inaptitude puis l'amende qui vient avec, mais coudonc, si on le méritait, on le méritait. Hein? Mais ils sont toujours là pour protéger, servir les citoyens. Donc, je trouve ça ben, ben correct qu'on tienne ce genre de cérémonie-là. Ça pourrait se faire quelque part dans la semaine du 6 juillet. La date et l'heure exacte, ça restera à confirmer. OK, 6h52 minutes dans vos 100 000 matins avec en souvenir les trois

0: 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Bon début de journée, bon vendredi. Bienvenue dans les 100 000 matins au 101.5. 100 000
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0: Ouais, mais pour rentrer sur Québec, c'est au vert. Il y a un peu de ralentissement, vous le savez, si vous êtes un habitué entre Scott et Saint-Isidore, mais par la suite, 110, 115 et 118 pour vous rendre vers Québec. Il y a un petit point de congestion tout juste sur le tablier du pont Rizy, là, mais par la suite, le pont Pierre-Laporte, c'est vert. À la sortie du pont Laporte, à la hauteur de l'aquarium du Québec et le chemin Saint-Louis, c'est au ralenti. Et l'autre portion, c'est Henri IV, direction nord, entre chemin des Quatre Bourgeois et chemin Sainte-Foy. Sinon, le boulevard Laurier, direction est, il y a quelques points de friction compte tenu des travaux qu'on retrouve dans ce secteur-là, entre Henri IV et Robert Bourassa. C'est sur la rive sud où c'est particulièrement problématique ce matin. Si vous êtes sur l'autoroute 20, direction ouest, c'est à partir de la raffinerie de pétrole Valero que ça ralentit jusqu'à la hauteur du photoradar dans le secteur de Saint-Romuald. Si vous êtes en direction Lévis, c'est dans les bretelles de l'autoroute où il y a du ralentissement, à Charny, Taniata, secteur Saint-David aussi. Pour le reste, ça circule plutôt bien. Vous êtes témoin d'événements sur la route, n'hésitez pas à vous partager l'info. 418-387-1015.
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2: Bon vendredi, ici Louis-Philippe Arnoy Harel. Le bilan des séismes catastrophiques qui ont frappé le Venezuela s'élève désormais à environ 235 morts et au moins 4300 blessés. Le décompte devrait continuer d'augmenter puisque des milliers de personnes sont toujours portées disparues. Par ailleurs, le Canada débloque 5 millions de dollars d'aide humanitaire pour soutenir les opérations de secours d'urgence. Affaires mondiales Canada précise que ces fonds serviront à financer l'aide alimentaire d'urgence, l'approvisionnement en eau, l'assainissement et le service de santé, ainsi que les services de protection et de logistique. Le ministère indique que le gouvernement continue de suivre la situation de près et reste en contact étroit avec ses partenaires afin d'évaluer les besoins et d'y répondre au fur et à mesure de leur évolution. Par ailleurs, le Canada est désavantagé dans les pays où il n'a pas de présence diplomatique, comme en Iran. Cependant, le gouvernement n'envisage pas de rétablir des relations avec Téhéran, a affirmé hier le premier ministre Mark Carney. M. Carney a dit aux journalistes que d'être engagé et d'être là ne constitue pas une approbation des régimes. Il a tenu ses propos dans le contexte de l'envoi d'aide humanitaire pour les sinistrés des séismes survenus mercredi au Venezuela. Selon lui, le fait de ne pas avoir de diplomates sur le terrain rend plus ardue la coopération. Le premier ministre a noté qu'il y a une série de pays avec lesquels le Canada n'est pas en accord, citant comme exemple le Venezuela et l'Iran, où les ambassades ont fermé respectivement en 2019 et en 2012. Et Metro a prévenu que le conflit de travail en cours dans son centre de distribution de produits frais de Laval pèse sur son chiffre d'affaires du troisième trimestre. L'épicier a fait savoir hier que des pertes de marge et des coûts additionnels liés au plan de contingence entraîneront un bénéfice net ajusté par action d'environ 1,22 à 1,27 pour le troisième trimestre par rapport à 1,52 un an plus tôt. Le propriétaire des enseignes Métro, Super C et Jean Coutu avait déjà lancé une mise en garde à la fin avril. C'est ce qui complète vos actualités Arsenal Média. Passez une bonne journée sur nos ondes.
3: Au baseball, défaite de 6-5 hier pour les Blue Jays de Toronto face aux Rangers du Texas. Les Red Sox de Boston qui ont battu les Yankees de New York 6-3 au Fenway Park. Ces deux séries de rencontres se poursuivent aujourd'hui. Ligue frontière de baseball, victoire de 7-2 hier pour les Capitales de Québec sur les Titans d'Ottawa. Ce soir, 18h50, les Capitales accueillent les Boulders de New York. À la Coupe du monde de soccer, 6 matchs sont au programme aujourd'hui. On va surveiller les Bleus à 15h, la France qui se mesure à la Norvège. Au hockey, la joueuse étoile Beauceron Marie-Philippe Poulin sera opérée à un genou à la fin du mois de juillet. On ignore pour le moment la durée de sa convalescence ainsi que la durée de sa période de rééducation, mais elle a assuré n'avoir jamais songé à prendre sa retraite. Ligue nationale, le président aux opérations hockey du Canadien, Jeff Corton, a mentionné hier lors d'une rencontre avec les médias que le directeur général Ken Hughes discutait avec plusieurs de ses homologues de la Ligue nationale de hockey, mais que rien ne semblait imminent quelques heures du repêchage qui aura lieu ce soir à Buffalo. Le Canadien repêche au 28e rang. Course automobile en Formule 1, c'est le Grand Prix d'Autriche en fin de semaine. Demain samedi, les Américains débarquent à l'Autodrome Chaudière de Vallée-Jonction pour le Claude Leclerc 150, une première édition en sol québécois de la division ACT US Canada pour 2026. Des averses pour une bonne partie de la journée, des risques d'orage, 15 à 20 mm d'eau pour aujourd'hui, avec un maximum à 17 degrés. Des nuages pour ce soir, la nuit prochaine, des risques d'averses et d'orage minimum de 15. Demain samedi, c'est alternance soleil-nuages, seulement 30 % les risques d'averses et d'orages en fin de journée. Demain, 23 au thermomètre, humidex ressenti, 27 degrés. Soleil nuage pour dimanche avec 24, soleil lundi 27, soleil mardi avec 29, les normales de saison 24 le jour et 12 la nuit. Et actuellement, on a 15 degrés du côté de Saint-Georges et Beauceville, on en a 16, Centre-Ville, Sainte-Marie.
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0: bon vendredi, bon début de journée, surtout bon début de week-end. 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En musique, voici le Montréalais Talk avec Time Machine dans vos 100 000 matins au 101.5.
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0: Ah oui, à travers les airs. Parce qu'au Québec, je peux vous dire que les routes sont dans un mauvais état. J'imagine que vous le savez déjà. Parce qu'il y a des petites clochettes qui sonnent dans votre voiture, hein? Ben, c'est pas seulement parce que votre voiture prend de l'âge. Non, non. C'est que le réseau routier est tellement mauvais. Hier, j'ai fait de la moto. Hey boy de boy! Tout ce qui est ministère des Transports du Québec, là, c'est dans un état lamentable. Je vous dirais le plus beau secteur, c'est celui à la sortie de Sainte-Marie. Ouais, entre la rue Bel-Air et la rue Notre-Dame. Ça vient d'être refait en neuf. Mais pour le reste, hier, je me suis promené un peu partout dans la région. J'ai fait au-delà d'une centaine de kilomètres hier en après-midi, puis je reste dans les petites routes régionales. Entre Sainte-Marguerite-Frampton, là, la 275 qui est entretenue par le ministère des Transports, c'est pas beau, là. C'est extrêmement dangereux quand t'es pas habitué au secteur, surtout à moto. Il y a des nids de poules, il y a des trous, il y a des crevasses. C'est vraiment pas très, très, très beau. On a négligé depuis tellement d'années le réseau routier au Québec. C'est pour ça qu'on a dit il y a pas tellement longtemps que de le refaire à neuf, ça coûterait autour de 31 milliards de dollars. Puis visiblement, avoir la dette de la province, on n'a pas cet argent-là. Il faut dire que le territoire, il est immense. 9 millions de citoyens sur un territoire aussi grand. On a beaucoup, beaucoup fait des routes. Mais comment y arrivait dans les années 70 pour pouvoir faire des routes puis asphalter tout ça, faire des structures, des ponts, des viaducs? Moi, je me souviens d'une époque où mon père, dans les années 70, gagnait 90$ par semaine. Ça a coûté 14 000 acheter une maison en 1964. Aujourd'hui, 400 000, tu n'as pas assez, t'as presque une chaîne. Entretenir des routes, c'est rendu à au-delà d'un million du kilomètre. Qu'est-ce qui fait que ça coûte si cher? C'est pas que le coût de la vie, c'est pas que les employés veulent gagner davantage, mais ça a littéralement explosé, coûte tout coûte de plus en plus cher. Bref, tout ça pour dire qu'on va rester sur le réseau routier pour parler de la dernière chance du troisième lien. Puis hier, ça m'a fait sourire quand j'ai entendu le ministre Benoît Charest dire « C'est le projet de la dernière chance. » Parce qu'hier, le gouvernement de Christine Fréchette a lancé un appel d'intérêt international pour la réalisation du troisième lien qu'on veut faire à l'Est. C'est drôle, hein? J'aimais plus de réserve, là. Et si jamais il n'y avait pas d'intérêt, et si jamais il n'y avait pas des entreprises à l'international qui voulaient répondre présent pour faire le troisième lien, on va leur dire, ben là, il n'y a plus personne qui veut faire ça, là. Parce que là, l'appel d'intérêt ou international publié hier par le ministère des Transports est d'une durée de 45 jours. Ça veut dire qu'on laisse 45 jours pour les appels d'intérêt à l'étranger. Mais quand on a parlé du troisième lien en 2018, 2019, 2020, 2021, 2022, il n'y a pas personne à l'international qui a dit hey, « si vous le faites pas, on va le faire nous autres ». Depuis toutes ces années-là, il n'y a personne qui a levé la main. Puis là, parce qu'on dépose un appel d'intérêt en disant « c'est l'appel de la dernière chance », là, ça va se manifester, ça va se bousculer aux portes. Moi, je pense que je demanderais aux Chinois, tu sais, de bâtir un hôpital dans 3 semaines. Ils doivent être capables de bâtir un pont en moins de 10 ans, là. Mais est-ce qu'il y a de l'intérêt? Parce que ça va devenir un pont à péage, hein? Un peu comme dans le coin de Laval, ils en ont un pont à péage parce qu'on voulait justement faire en sorte que la circulation soit davantage fluide. Fait qu'on a mis des installations à péage. Je suis convaincu qu'il y a bien des gens qui vont dire ah, « ici, c'est pour désengorger Henri IV, l'autoroute 20, go, go, go, on y va. » Mais est-ce qu'il y aura de l'intérêt? C'est ça la question. Puis en plus, ben pour être sûr que ça fasse pas partie des prochaines élections provinciales, on va connaître le coût, le tracé final, seulement le printemps prochain. Ben en fait, au mois de novembre. Donc les élections vont être finies, là. Ah, tout un dossier, ça, le troisième lien. Mais au Québec, on a toujours eu de la difficulté. Rappelez-vous, dans la Beauce, au début, qu'on a fait la piste cyclable, elle était en gravelle, on n'avait même pas les moyens d'asphalter ça. Après ça, l'autoroute, parce qu'on a longtemps appelé ça l'autre route 73, quand on rencontrait entre Sainte-Marie et Saint-Joseph, ça a pris combien de temps à se rendre jusqu'à Saint-Georges? Eh, pas là. Quand on est au gouvernement, c'est plus facile de trouver des solutions quand on est dans l'opposition que quand on est au pouvoir.
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Ça, il n'y a pas que de mauvaises températures, il n'y a que de mauvais vêtements avec la pluie qu'on connaît. Ouais, ça va prendre bon impair pour la journée d'aujourd'hui. En musique, la nouvelle sensation québécoise, voici Arpin Lépine dans vos 100 000 matins au 101.5.

0: dans vos 100 000 matins. Si vous êtes en direction du travail, je vous souhaite une bien belle journée. Si vous y êtes déjà, profitez de ce vendredi. Au moins, vous n'êtes pas en vacances malgré le temps gris et la pluie. Ah oui, quand il pleut, on est en vacances. Il faut trouver d'autres choses. Plan B. Les nouvelles. Au retour des messages.
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0: Autoroute Robert Cliche, le seul point de ralentissement, c'est celui entre Scott et Saint-Isidore. Pour le reste, ça circule plutôt bien pour entrer sur Québec. C'est ouvert. Pont La Porte, Pont de Québec, il n'y a pas de souci. Duplessis, Henri IV, là non plus. Le boulevard Charest, direction Est, il y a deux points de friction. L'approche de Robert Bourassa ou encore Saint-Sacrement. Il y a le boulevard Laurier, direction Est, entre Henri IV et Robert Bourassa, où il y a un peu de ralentissement. Sinon, sur l'autoroute 20, vers Lévis, dans les bretelles de l'autoroute, avenue des Églises à Charny, Taniata, Saint-Jean-Chrysostome, chemin des Îles, secteur Saint-David, et c'est très léger pour Route Kennedy, Lévis-Centreville. Il y a un peu de résistance dans les bretelles de l'autoroute. Si vous êtes en direction de Québec, c'est à la hauteur de Taniata que ça ralentit, compte tenu des chantiers qu'on retrouve dans ce secteur-là. Vous êtes témoin d'événements sur la route, n'hésitez pas à partager l'info, 418-387-1015.
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6: La Ville de Sainte-Marie vous avise qu'il n'y aura pas d'épandage de lisier ce week-end dans le secteur du rang Saint-Étienne-Nord. La possibilité d'odeurs en provenance de d'autres secteurs n'est toutefois pas exclue.
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10: Ici Michel Scarpino, voici le bilan de l'actualité. L'enfant qui avait été retrouvé inconscient dans la piscine d'une résidence est situé dans l'arrondissement de Charlebourg à Québec hier soir est décédé. Le service de police de Québec a confirmé le décès de l'enfant ce matin, précisant que son enquête se poursuit afin de faire la lumière sur cet événement. Hier soir, le SPVQ avait fourni peu de détails sur le fil des événements, mais avait précisé que le 911 avait été prévenu vers 20h25 qu'un enfant venait d'être retrouvé inconscient dans une piscine résidentielle. Les policiers ont effectué des manœuvres de réanimation et l'enfant a été transporté par la suite vers l'hôpital. Un motocycliste a subi des blessures après avoir perdu la maîtrise de son bolide. L'événement s'est produit vers 18h40 hier sur la rue des Érables à Saint-Henri-de-Lévis. Une enquête est en cours pour déterminer les causes de l'accident. En milieu d'après-midi, hier, une camionnette qui tirait une roulotte a été impliquée dans un accident sur l'autoroute 20 à la hauteur du chemin du Cap à Lévis. 5 personnes, dont des enfants, ont été transportées vers l'hôpital pour des blessures qui ne mettent pas leur vie en danger. La collision est survenue dans un secteur de travaux. Selon les policiers, un des deux conducteurs aurait emprunté la mauvaise voie de circulation provoquant l'accident. Sous la force de l'impact, la camionnette et la roulotte se sont retrouvées sur le toit. La circulation a été paralysée dans le secteur. Le conducteur responsable de la collision a reçu un constat d'infraction. Et puis 3 bénévoles de la région ont été récompensés lors de l'Assemblée générale annuelle de la FADOC des régions de Québec et Chaudière-Appalaches. Tout d'abord, le club FADOC Sainte-Marie a honoré Benoît Turmel. Celui de Sainte-Aurélie a rendu hommage à Carmel Gontier. Ensuite, Marie-Laurence Lessard a eu droit aux hommages du club FADOC Vallée-Jonction. C'est ce qui complète vos actualités Arsenal Média. 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
13: Pour aujourd'hui, les questions d'averse avec un risque d'orage en après-midi, 10 à 20 mm d'eau au programme, maximum 17 degrés. Des nuages pour ce soir, des risques d'averse et d'orage avec un minimum de 15 la nuit prochaine. Demain samedi, alternance soleil-nuages, on pourrait voir le soleil, on parle de 30% de risque d'averse en fin de journée demain, 23 au maximum, humidex de 27 degrés. Alternance soleil-nuages pour dimanche 24, soleil lundi 27, du soleil mardi avec 29 et actuellement, ben, c'est stable à 16 degrés. Vers 8h20, on va recevoir de la cuvée locale Anne-Marie et Tania. Elles sont les deux copropriétaires. On parle de ce éco-pub à découvrir du côté de Sainte-Enédine. Bon vendredi, bon début de week-end. Merci d'avoir choisi au 101.5.

Meilleure musique tout le temps, 7h37. À preuve, on revient en 1991. Cette chanson-là a tourné tellement à la radio. Ça a été numéro 1. Voici Jesse Jones et Right Here, Right Now dans vos 100 000 matins au 101.5. Bon matin.

chanter au soleil, right here, right now, parce que là, le soleil, il est sous forme liquide. Parce qu'il faut dire que le mois de mai, juin, n'ont pas été extraordinaires. D'ailleurs, du côté d'Environnement Canada, le météorologue Simon Legault a dit que la chaleur allait s'installer dans les prochaines heures, donc à compter de dimanche, après des semaines de pluie, de météo tout croche, c'est un retour graduel partout au Québec de la chaleur pour terminer le mois de juin et débuter le mois de juillet. D'ailleurs, les températures devraient dépasser les normales saisonnières sur l'ensemble de la province, sans pour autant assurer du temps sec. Ben oui, parce que la chaleur, l'humidité pourraient provoquer de l'instabilité et le retour d'orages en fin de journée. On verra là, pour la suite, mais c'est dès la semaine prochaine où on va voir les températures qui vont venir au-dessus des normales de saison. L'est de la province, qui a connu des températures un peu plus fraîches au cours des dernières semaines, devrait particulièrement ressentir ce réchauffement, dont la Beauce. C'est une bien bonne nouvelle, donc, pour les prochains jours. Un peu plus de chaleur et souhaitons que le soleil soit au rendez-vous.

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Ouais.

0: 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On vient dans un petit moment avec la suite. Il y a plein de sujets de l'actualité qui méritent qu'on prenne pour en parler en ce vendredi 26e jour du mois de juin. On a 16 degrés sous les nuages et des averses. Bon début de week-end, bon début de journée tout le monde.
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0: 7h54 minutes, possiblement outre code de féminicide du côté de Québec et de Lévis. Les policiers donnent pas beaucoup de commentaires, évidemment, ou en tout cas, habituellement, dans ce genre d'événement-là, bon, il y a un communiqué qui est émis, on donne un peu brièvement de l'information, mais compte tenu que l'enquête n'est pas tout à fait complétée, ben, on estime que les policiers s'en gardent davantage pour justement peut-être déposer d'autres accusations. Je vous raconte. C'est que toute cette histoire-là commence dimanche. Quand des membres de la famille d'une femme de 51 ans qui est portée disparue, on s'inquiète de ne pas avoir eu de ces nouvelles plus tôt. Elle s'appelle Sushmita Bashkaran, 51 ans. Elle est ingénieure de formation. Et comme, elle avait été vue pour la dernière fois au début du week-end, on s'inquiétait de ne pas avoir de nouvelles d'elle. Ce n'était pas dans ses habitudes. À cette femme-là. Sauf que là, les policiers, bon, sont allés à la résidence dans le secteur de Sainte-Foy. Et par la suite, on s'est présenté du côté de Lévis. Et c'est là où on a découvert le corps de la femme à demi enterré. Il y a Martin Carrier, un actuaire de 61 ans, qui demeure à Lévis, qui a été arrêté. C'est l'ancien conjoint de la dame. Il a été d'abord accusé d'outrage au cadavre dans toute cette histoire-là. Et là, ben, la couronne s'est opposée à sa remise en liberté, ce qui fait qu'il demeure détenu au moins jusqu'à vendredi prochain, le 3 juillet. On peut penser que l'identité judiciaire, le bureau, évidemment, de médecine légale à Montréal où le corps de la dame a été envoyé, on pourra procéder à des analyses pour déterminer la cause de son décès. Elle, qui est d'origine indienne, Sushmita Bashkaran, qui demeurait aux États-Unis avant de s'installer au Québec il y a plusieurs années, elle est ingénieure de formation, la femme de 51 ans, qui a entre autres travaillé pour l'Agence mondiale antidopage. Elle a donc été retrouvée sans vie lundi en soirée près du chemin des Forts à Lévis. C'est cette histoire-là est racontée avec un peu plus de détails dans le Journal de Québec de ce matin. Mais c'est difficile à comprendre que des hommes, bon, à la fin d'une relation, en viennent de cette façon-là à régler. C'est, je veux dire, si ça marche plus, ça marche plus. Le moule n'est pas cassé encore là. On dit qu'ils étaient en conflit perpétuel, lui et elle. D'ailleurs, comme elle ne possédait pas sa citoyenneté canadienne, elle pouvait pas contracter de prêt hypothécaire pour s'acheter une maison. Sauf que c'est lui qui l'a financé. Quand la dispute a pris entre les deux, le journal nous rapporte qu'en 2024, l'homme a, en fait, à l'été 2019, il a vendu la propriété et a conservé la totalité de la vente. Pourtant, c'est elle qui remboursait le prêt à chaque mois. En 2024, la Cour supérieure avait ordonné à Carrier de verser près de 160 000 $ à son ex-conjointe et la Cour d'appel avait par la suite rejeté la contestation, ce qui fait que Carrier, visiblement, était dans tous ses états, lui qui est un actuaire de formation, mais toute une histoire. On pourra peut-être en connaître davantage dès vendredi de la semaine prochaine, le 3 juillet. 7h58 minutes dans vos 100 000 matins. 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
0: Ouais, ben ça se passe relativement bien ce matin. Pour entrer sur Québec, c'est ouvert sur Robert Clich. La seule portion où c'est au ralenti, c'est le chantier qu'on retrouve entre Scott et Saint-Isidore. Pont de Québec, pont La Porte, c'est ouvert. Duplessis, direction nord, pas de souci. Henri IV, il y a entre le chemin des Quatre Bourgeois et le chemin Sainte-Foy où c'est au ralenti. Direction est, le boulevard Laurier, compte tenu des entraves. Sinon, c'est véritablement sur la rive sud où c'est particulièrement problématique entre Taniata et chemin du Sault. Donc, l'autoroute 20, direction ouest, il y a des travaux dans ce secteur-là. Il y a un peu de résistance dans les entrées et sorties d'autoroute, mais pour le reste, ça circule librement.
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2: Bon vendredi, ici Louis-Philippe Arnoirel. Le bilan des séismes catastrophiques qui ont frappé le Venezuela s'élève désormais à environ 235 morts et au moins 4300 blessés. Le décompte devrait continuer d'augmenter puisque des milliers de personnes sont toujours portées disparues. Par ailleurs, le Canada débloque 5 millions de dollars d'aide humanitaire pour soutenir les opérations de secours d'urgence. Affaires mondiales Canada précise que ces fonds serviront à financer l'aide alimentaire d'urgence, l'approvisionnement en eau, l'assainissement et le service de santé, ainsi que les services de protection et de logistique. Le ministère indique que le gouvernement continue de suivre la situation de près et reste en contact étroit avec ses partenaires afin d'évaluer les besoins et d'y répondre au fur et à mesure de leur évolution. Par ailleurs, le Canada est désavantagé dans les pays où il n'a pas de présence diplomatique, comme en Iran. Cependant, le gouvernement n'envisage pas de rétablir des relations avec Téhéran, a affirmé hier le premier ministre Mark Carney. M. Carney a dit aux journalistes que d'être engagé et d'être là ne constitue pas une approbation des régimes. Il a tenu ses propos dans le contexte de l'envoi d'aide humanitaire pour les sinistrés des séismes survenus mercredi au Venezuela. Selon lui, le fait de ne pas avoir de diplomate sur le terrain rend plus ardue la coopération. Le premier ministre a noté qu'il y a une série de pays avec lesquels le Canada n'est pas en accord, citant comme exemple le Venezuela et l'Iran, où les ambassades ont fermé respectivement en 2019 et en 2012. Et Metro a prévenu que le conflit de travail en cours dans son centre de distribution de produits frais de Laval pèse sur son chiffre d'affaires du troisième trimestre. L'épicier a fait savoir hier que des pertes de marge et des coûts additionnels liés au plan de contingence entraîneront un bénéfice net ajusté par action d'environ 1,22 à 1,27 pour le troisième trimestre par rapport à 1,52 un an plus tôt. Le propriétaire des enseignes Métro, Super C et Jean Coutu avait déjà lancé une mise en garde à la fin avril. C'est ce qui complète vos actualités Arsenal Média. Passez une bonne journée sur nos ondes.
3: Au baseball, défaite de 6-5 hier pour les Blue Jays de Toronto face aux Rangers du Texas. Au Fenway Park de Boston, les Red Sox ont battu les Yankees de New York 6-3. Ces deux séries de rencontres se poursuivent aujourd'hui. Ligue frontière, victoire de 7-2 hier pour les Capitales de Québec sur les Titans d'Ottawa. Ce soir, 18h50. Si le temps le permet, évidemment, les Capitales accueilleront les Boulders de New York. À la Coupe du monde de soccer, il y a 6 matchs au programme aujourd'hui. On surveille à 15h les Bleus, la France qui affronte la Norvège. Au hockey, la joueuse étoile beauceronne Marie-Philippe Poulin sera opérée à un genou à la fin du mois de juillet. On ignore pour l'instant la durée de sa convalescence ainsi que la durée de sa période de réhabilitation, mais elle a assuré hier en point de presse n'avoir jamais songé à prendre sa retraite. Ligue nationale de hockey, c'est jour de repêchage ce soir à Buffalo. Le Canadien de Montréal parlera au 28e rang. Course automobile Formule 1, c'est le Grand Prix d'Autriche en fin de semaine. Demain, samedi, il y a les Américains qui débarquent à l'Autodrome Chaudière de Les Jonctions pour le Claude Leclerc 150, une première édition en sol québécois pour la division ACT US Canada en 2026. Des averses pour aujourd'hui, il y a même un risque d'orage. On parle de 10 à 20 mm d'eau, maximum de 17 degrés. Des nuages pour ce soir, des risques d'averses, d'orage aussi, minimum de 15 degrés pour la nuit prochaine. Demain, samedi, alternance soleil-nuages, maximum 23, humidex 27. Alternance soleil-nuages pour dimanche, 24. Soleil pour lundi, 27 et du soleil pour mardi avec 29. Et actuellement, partout où vous êtes, on est à 16 degrés.
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Bravo à Cindy Gilbert de Saint-Joseph, mais aussi à Sonia Beaulieu de Saint-Elzéa. Toutes les deux seront là au Centre Vidéotron le 22 janvier prochain pour aller voir Big Flo et Holly. Bravo, bravo, bravo. Dans les prochaines minutes, on aura la chance de recevoir Anne-Marie et Tania de la cuvée locale, un pub, un éco-pub du côté de Saint-Enédine à découvrir. Surtout qu'on a plein de produits locaux à nous faire découvrir. Donc, on ira faire notre tour ce week-end du côté de Saint-Enédine. En musique, une chanson qui a été numéro 1 avec Coolio. Voici Gangsta Paradise dans vos 100 000 matins. Bon vendredi.

0: Éric Maheu, qui est bassiste et vient de Saint-Georges. D'ailleurs, quelqu'un qui a commencé sa tournée d'adieu, ça doit se terminer quelque part au mois de décembre prochain. Si vous êtes amateur de baseball dans la Ligue senior de Québec, hier, victoire pour les Spartans de Sainte-Marie, 9-4 contre les Jarrettes de Saint-Georges. Le prochain match pour les Spartans de Sainte-Marie, c'est demain au stade de Julien Fauché, derrière la polyvalente Benoît Vachon. Le match est prévu sur le coup de 16 heures.
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1: 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Rencontre avec Anne-Marie et Tania.
0: Oui, on va faire la rencontre là tout de suite, puis il y a un petit changement au programme ce matin. On va d'ailleurs accueillir Anne-Marie. Bon matin, comment ça va?
3: Ça va très bien, merci beaucoup Jean-François.
0: Bon, aujourd'hui, tu es en compagnie de ta cuisinière principale qui s'appelle Marie-Neige.
4: Bonjour, ça va bien?
0: Ça va très bien, vous aussi?
4: Oui, merci.
0: Là, aujourd'hui, là, vous voulez que je prenne du poids, là? Parce que là, ce que vous avez amené, on commence par quoi? Par le dessert ou par l'entrée qui est là?
3: Ben, en fait, là, ce qu'on a apporté aujourd'hui, c'est notre fameux bâtonnet de fromage qui est très apprécié, mais en fait, c'est plus une boule de fromage maintenant. Oui. Et on a apporté un shortcake aux fraises. C'est le temps des fraises en ce moment, donc on est allé chercher nos fraises là chez un producteur local.
0: Ouais.
3: Puis on a
0: parce que c'est important chez vous ça à l'éco-pub, on donne priorité aux produits locaux, aux produits de la région là.
3: Absolument, absolument. Voilà, nos fraises viennent de Sainte-Claire du versant de la colline Versant fruitier, excusez-moi, pas versant la colline, versant fruitier, je me trompe tout le temps. Puis, la plupart de nos légumes et de nos fruits là, proviennent des producteurs locaux.
0: Oui, exact. Les viandes aussi. Puis, quand on va penser aussi aux produits de microbrasserie, ce sont des artisans, des gens de la région. On veut faire découvrir la région. La semaine passée, on a lancé les festivités pour l'été, donc avec l'ouverture officielle de la terrasse. Température était incertaine, mais finalement, ça s'est drôlement bien passé. Là.
3: Absolument. Il a fait tellement beau, puis les gens ont pu profiter de la terrasse.
0: Puis il y avait du monde.
3: Il y avait, c'était complet, là. Ben, autant sur la terrasse qu'à l'intérieur.
0: Ben ça, c'est le fun. Ça, c'est le fun parce que ça fait combien de temps que vous êtes ouvert du côté de l'Éco-Pub?
3: Depuis le mois de décembre dernier. Donc, ça fait à peu près 7 mois et quelques, là.
0: C'est nouveau. La cuvée locale, pour les gens qui ne savent pas c'est où, c'est dans l'ancienne caisse du côté de Sainte-Énédine. C'est très facile à trouver. C'est voisin de l'école primaire. Donc, puis d'ailleurs, ça attire l'attention, hein, quand on passe devant. On dit, hey, il y a de la lumière, des voitures, il y a de l'activité, c'est le fun en tabarnouche.
3: Oui, puis absolument, on a beaucoup de partenaires au niveau brassicole. On a 5 microbrasseries qui sont avec nous. On a au-dessus de 42 sortes de bières différentes. Donc, il y en a vraiment pour tous les goûts, là, en plus de notre menu à manger.
0: Marie-Neige, c'est la cuisinière principale, la chef là, chez vous. La boule de fromage qu'on a là, parlez-moi un peu de ce produit-là.
4: Ben, ce que j'ai fait dans le fond, c'est que j'ai mélangé 3 sortes de fromages différents. On a un fromage cheddar fort, on a un cheddar doux, puis on a du feta à l'intérieur, qui sont mixés ensemble et panés dans une panure panko assaisonnée, Tostitos à la lime et Doritos mordant au fromage.
0: Ça, c'est ce qui va rendre le côté croustillant de ce qu'on va manger.
4: Exactement.
0: Là.
4: Exactement. Puis je le sers avec un petit quartier de lime qu'on presse sur le bâtonnet de fromage pour faire activer la chapelure à la lime qui est à l'intérieur.
0: Puis en même temps, on retrouve quoi? C'est
4: la crème sûre.
0: La crème sûre, il y a une espèce de crème aux tomates. Là,
4: c'est une salsa. C'est une salsa fait maison qu'on fait nous-mêmes à la cuvée locale. Tout est fait maison, la marinara, la salsa. Il y a pas mal que les produits laitiers qu'on achète vraiment.
0: Ben oui.
4: Que je manque de temps pour barater mon beurre moi-même.
0: Parce qu'avec les heures que vous faites, ça ouvre à 11 heures le matin. D'ailleurs, faut le dire, faut le préciser. Puis ça se termine quoi? 21h, 20h?
3: Ça dépend des journées. Là, en semaine, le mercredi, on ferme à 8h. Le jeudi, à 22h. Vendredi, samedi, 23h. Les dimanches, à 8h.
0: Mais là, le shortcake aux fraises que vous avez amené, là...
4: Oui.
0: Un gars tout seul, peux-tu tout manger ça, là?
4: Ça dépend. Ça dépend vraiment de l'appétit et de la dose de sucre que les gens...
0: Parce que c'est pas vraiment un shortcake qu'on va retrouver dans une place commerciale. Là. C'est comme c'est fait maison. Parlez-moi de la pâte. On dirait presque un morceau de pain, mais c'est vraiment de la pâte à gâteau?
4: C'est comme une pâte à biscuits, un biscuit au beurre sablé qu'on fait à Noël, que j'ai modifié en un peu plus comme travaillé comme une pâte feuilletée. Qui a levé au four, c'est un biscuit à la vanille, crème fouettée maison un petit peu vanillée avec un compoté de fraises fraîches que j'ai fait hier, plus des morceaux de fraises fraîchement coupées et un coulis de fraises que j'ai filtré hier aussi pour faire ça.
0: Mais le look, il est magnifique. Là, je vais le prendre en photo puis je vais le mettre à la suite de notre entretien parce qu'il faut partager ça. Là. Les deux plats sont vraiment exceptionnels.
3: Oui,
0: là.
3: Puis je tiens à dire aussi qu'avec les fraises, on a une nouveauté à la cuvée locale qui est notre tartare de saumon.
0: Hein,
3: on a fait un tartare de saumon aux fraises. On l'a fait goûter hier pour la première fois aux clients. Oui, et il est incroyable.
0: Oui, marinage?
4: C'est fraise basilic.
3: Fraise basilic.
0: Oui, c'est important de le préciser, là, parce que évidemment, quand on travaille des plats comme ceux-là, on veut bien que les clients soient informés de
4: Exactement.
0: Ce qu'ils vont déguster, de
4: Puis
0: ce qu'ils vont goûter.
4: Basilic, je l'ai cueilli dans notre terrasse là, de basilic frais, haché et mis dans ma préparation complètement.
0: Non, mais c'est ça qui fait la différence, hein, parce que c'est pas des plats congelés qu'on va manger quand on va chez vous. C'est frais du jour, c'est fait là, à la main, c'est fait maison, avec des produits de chez nous, des produits locaux. Là, on parle de ce... Comment vous l'appelez déjà, la boule de fromage, là?
4: C'est parce qu'anciennement, il était rectangle. Fait que c'était des bâtonnets de fromage.
0: Okay.
4: Mais là, on a réinventé... Parce qu'on écoute beaucoup nos clients. On écoute beaucoup l'avis de nos clients quand ils nous parlent sur nos plats, quoi que ce soit. L'autre version, il la trouvait très bonne, qui était pareille, mais en rectangle. Mais il perdait un peu le fromage au travers de la chapelure.
0: Tandis que les trois mélangés ensemble dans la boule...
4: En une boule, ça goûte plus le fromage, puis on peut plus distinguer encore plus la passion sur les papilles.
0: Là, le problème quand on va chez vous, c'est de choisir, hein?
4: Oui,
0: parce
4: vraiment.
0: Qu'il y a tellement de bons plats à déguster. C'est quoi votre plat vedette, mettons, là, votre préféré à vous, là?
4: Mon préféré à moi, j'aime vraiment beaucoup les mini-tacos.
0: Les mini-tacos?
4: Oui, j'ai vraiment de la difficulté à nommer un plat précis... Parce que je les aime vraiment toutes.
0: Mais c'est de se réinventer qui est le plus difficile quand on est en cuisine?
4: Oui, c'est vraiment de se réinventer. T'sais, le menu fixe, c'est pas moi qui l'ai créé, c'est
0: non.
4: Tania.
0: Ouais.
4: Moi, je l'entretiens et je l'évolue.
0: Parce qu'en même temps, ça va au gré des saisons puis des récoltes. Là, je veux dire, les fraises, c'est juin, là, en juillet, ça va être...
4: Exactement.
0: Les framboises, au mois d'août, ça sera les bleuets, assurément, là.
4: Il y a deux semaines, il était venu vous faire manger le hot dog de la cuvée.
0: Oui.
4: Mais déjà là, il a changé depuis la dernière fois. Maintenant, c'est une saucisse de sanglier merguez qui est dans le hot dog. Et il y a une moutarde à la courge que je fais moi-même aussi. Pour accompagner.
0: Honnêtement, là, Tania, le plus dur, c'est vraiment de goûter à tout. Là.
3: Anne-Marie. Oui, de goûter à tout. Puis notre plus gros vendeur en ce moment, c'est vraiment la pizza.
4: Oui.
3: La pizza change régulièrement. On a une pizza garnie qui est toujours sur le menu.
0: Oui, qui est conventionnelle.
3: Exactement, qui est excellente aussi. Et on a toujours la pizza du moment. Comme là, en ce moment, la pizza du moment, c'est une pizza...
4: C'est des saucisses à saveur de côte levée. Cuit dans la poêlonne avec du romarin et des oignons caramélisés. Sur une sauce béchamel aux trois fromages avec brocoli, oignons rouges, pancetta, puis un filet de miel épicé avec un émincé de fromage de chèvre.
0: OK, puis mettons qu'on goûte à ça, ce plat-là, cette magnifique pizza-là, on accompagne ça d'une bière de micro, laquelle on prend?
4: Moi,
3: dépendamment des goûts, là.
0: Ouais, c'est sûr.
3: Il y en a qui sont
0: mais,
3: plus
0: mais parfois, il y a des suggestions qui vont être faites par... La chef, par exemple, dit ben une blanche avec ça ou une blonde, ça serait très bon.
4: Moi, une bonne blonde IPA avec ça, là, je dirais que
0: ça va faire le travail.
4: Ça va faire le travail.
0: Alors, on invite évidemment les épicuriens, les amateurs de bonne bouffe, mais aussi de produits locaux, parce que c'est important d'acheter local. Pas plus tard qu'hier encore, il y a une étude qui est sortie qui dit que si on dépensait 25 $ par semaine dans les entreprises locales comme la vôtre, À la fin de l'année, c'est 3 milliards de dollars qui se retrouvaient de plus
3: dans l'économie. Ça vaut vraiment la
0: peine.
3: On fait vivre des familles, on fait vivre des petites entreprises. Donc, c'est super important de soutenir ces producteurs locaux-là. J'en profite également pour parler, peut-être, là, je change un peu de sujet. Là.
0: Bon.
3: J'en profite pour parler des spectacles qui vont être offerts en juillet. Donc,
0: c'est les samedis ou vendredis, samedi?
3: Ça dépend des journées. Comme okay. Là, on est en période de test. On teste des journées pour voir c'est lesquelles qui sont les meilleures. Donc, on a vendredi, le 10 juillet, on a Fred Groslot qui vient nous faire country québécois qui va être avec nous à partir de 18h. Le 17 juillet, on reçoit un groupe de la France. Ils nous ont contactés, ils sont en tournée au Québec, ils nous ont contactés nous parce qu'ils avaient envie de venir chez nous. Ils font ils font de la musique française style guinguette un peu avec accordéon, ça swing, ça a l'air incroyable.
0: Ça va être dur
3: donc
0: de
3: on invite
0: assis,
3: les
0: hein?
3: amateurs de musique française et de style guinguette à venir nous voir le 17 juillet. Et le jeudi, le 30 juillet, on a Julien Aymon, qui est un habitué chez nous, qui vient animer le souper avec nous là, de 18h à 21h.
0: Alors, quoi de mieux que de participer puis de s'amuser, d'aller en profiter à la cuvée locale. On est, sauf erreur, au 79 de la route Langevin à Sainte-Énédienne. C'est dans l'ancien local de la Caisse des Jardins. On commence par qui, Anne-Marie ou Marie-Marie?
3: On veut juste peut-être aussi faire une petite annonce. On est à la recherche d'un aide cuisinier en ce moment. Donc, on invite les gens à nous envoyer leur CV là, sur la page Facebook de la QV locale, nous envoyer par Messenger leur intérêt à venir travailler chez nous. Là, on a besoin pour à peu près un 10-15 heures par semaine. Donc, on a vraiment besoin là, de trouver quelqu'un là, fiable et... avec beaucoup d'intérêt.
0: Puis que le goût aussi de relever certains défis, mais en plus d'être accompagné de marinage puis d'apprendre à cuisiner ces plats-là, ça va être génial. Là. Ça va être vraiment fantastique.
4: Merci.
0: On se retrouve dans 2 semaines?
3: Absolument.
0: Merci beaucoup. Anne-Marie, qui est copropriétaire de la cuvée locale, et également marinage, qui est responsable de ce 4 livres et demi que je vais prendre dans les prochaines minutes.
4: La patronne, c'est ça qu'elle dit.
0: La cuvée locale, Sainte-Énédine, l'ambiance d'ici comme nulle part ailleurs, parce qu'on donne la place aux producteurs de la région. Alors, venez faire votre tour. On vous attend. On ouvre dès 11h aujourd'hui, puis on sera là tout le week-end. La cuvée locale, c'est

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0: Oh, la musique de Blue Jeans Bleu. D'ailleurs, les gars sont en tournée dans de nombreux festivals partout au Québec. Si vous avez la chance, allez voir et surtout apprécier un spectacle avec les Blue Jeans Bleu. Les messages, on est de retour tout de suite après pour les nouvelles, sans oublier notre classique Grand Bazou. Merci d'être au 101.5.
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0: Pour rentrer sur Québec, c'est ouvert sur Robert-Clich. Là, il y a que la portion entre Scott et Saint-Isidore où il y a un peu de ralentissement, mais c'est sur l'autoroute 20, entre le club de golf Lobe-Rivière et l'ancienne balance dans le secteur de Charny, donc en direction est, compte tenu des travaux qu'on retrouve sur Taniata, c'est là où il y a des problématiques. Sinon, c'est les bretelles de l'autoroute 20 vers Lévis, du côté de Charny, Saint-Jean-Chrysostome, Saint-David. C'est là où il y a du ralentissement, mais pour tout le reste, ça circule librement ce matin.
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13: Ici Michel Scarpino, voici le bilan de l'actualité. L'enfant qui avait été retrouvé inconscient dans la piscine d'une résidence est situé dans l'arrondissement de Charlebourg à Québec hier soir est décédé. Le service de police de Québec a confirmé le décès de l'enfant ce matin, précisant que son enquête se poursuit afin de faire la lumière sur cet événement. Hier soir, le SPVQ avait fourni peu de détails sur le fil des événements, mais avait précisé que le 911 avait été prévenu vers 20h25 qu'un enfant venait d'être retrouvé inconscient dans une piscine résidentielle. Les policiers ont effectué des manœuvres de réanimation et l'enfant a été transporté par la suite vers l'hôpital. Un motocycliste a subi des blessures après avoir perdu la maîtrise de son bolide. L'événement s'est produit vers 18h40 hier sur la rue des Érables à Saint-Henri-de-Lévis. Une enquête est en cours pour déterminer les causes de l'accident. En milieu d'après-midi hier, une camionnette qui tirait une roulotte a été impliquée dans un accident sur l'autoroute 20 à la hauteur du chemin du Cap à Lévis. 5 personnes, dont des enfants, ont été transportées vers l'hôpital pour des blessures qui ne mettent pas leur vie en danger. La collision est survenue dans un secteur de travaux. Selon les policiers, un des deux conducteurs aurait emprunté la mauvaise voie de circulation provoquant l'accident. Sous la force de l'impact, la camionnette et la roulotte se sont retrouvées sur le toit. La circulation a été paralysée dans le secteur. Le conducteur responsable de la collision a reçu un constat d'infraction. Et puis 3 bénévoles de la région ont été récompensés lors de l'Assemblée générale annuelle de la FADOC des régions de Québec et Chaudière-Appalaches. Tout d'abord, le club FADOC Sainte-Marie a honoré Benoît Turmel. Celui de Sainte-Aurélie a rendu hommage à Carmel Gontier. Ensuite, Marie-Laurence Lessard a eu droit aux hommages du club FADOC Vallée-Jonction. C'est ce qui complète vos actualités Arsenal Média. 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
2: Des averses aujourd'hui, des orages avec un maximum à 17 degrés. Soleil, nuages demain avec un beau 23 degrés. Même scénario pour dimanche avec 24. Et actuellement, partout où vous êtes, sous la pluie, on est à 16 degrés. 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

La musique d'Alex Warren dans vos 100 000 le matin. Hey, franchement, là, la bouffe que mes amis de la cuvée locale m'ont servi dans les dernières minutes. Hop, like, c'est bon. D'ailleurs, allez faire un tour sur notre site web au1015.ca en rattrapage. J'ai mis la photo et de la boule de fromage, mais aussi du shortcake aux fraises. OK, en musique, on s'offre un instant. Jeff Posey, voici « Plus qu'il faut ». Bienvenue dans vos 100 000 matins meilleurs de la musique au 101.5.

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beaucoup d'avoir été là. Je vous souhaite une agréable fin de semaine. Il va faire beau demain, puis dimanche, puis lundi, puis mardi. J'en connais certains qui vont tomber en vacances. Pour moi, ils sont plugués sur le gros câble. Ils ont réussi à parler à Mère Nature pour dire « faut qu'il fasse beau ». Allez, profitez-en. Bonne fin de semaine. On se retrouve lundi matin, comptez-y.

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3: Vendredi 26 juin, la vraie dernière de la semaine. Stéphanie Gagné qui vous accompagne jusqu'à midi avec le meilleur de la musique partout au Québec. À haut, que vous soyez au travail, à la maison, sur la route, à l'aube des vacances avec une certaine fébrilité. Et je sais de quoi il est question. Ouais, moi aussi, ça va être à mon tour bientôt. Alors ce matin, on va vous parler du personnage de Doc dans Retour vers le futur qui sera de passage au Québec. Des bâtons de hockey moins chers créés au Québec et augmentation de la popularité de la sauce ranch grâce à la Coupe du Monde. Sinon, en musique, à l'instant, on parle la journée tout en douceur. On a le droit, 1994, The Cranberries à eau.

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1: Je suis une fan finie de Retour vers le futur et je ne suis pas la seule. Retour vers le futur, c'est Marty McFly, c'est Biff Tannen, Lorraine et George, les parents de Marty, et c'est aussi le docteur Emmett Brown qui bientôt sera de passage au Québec. Dans quel contexte? Je vous explique tout ça dans quelques minutes. Mais juste avant, la chanson d'entrée en glace des Canadiens de Montréal, Coldplay et Fix You. 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
1: L'acteur qui incarnait Doc Brown dans les films Back to the Future, Retour vers le futur, soit Christopher Lloyd, qui va prendre part au Comic-Con de Montréal. C'est bientôt les 4 et 5 juillet prochains. Sera même avec l'interprète de Lorraine, la mère de Marty, soit Léa Thompson. Et elle aussi fait partie de la trilogie de Robert Zemeckis. Christopher Lloyd, qui a fait Doc Brown, mais qui a été aussi fétide dans La famille Adams. Et il y a une grande liste d'invités assez impressionnante pour le Comic-Con. On a entre autres Robert Patrick qui était dans Terminator 2. On a Ron Perlman qui était dans Hellboy. Les fans sont là, déguisés ou pas. C'est le trip des geeks. Le Comic-Con de Montréal du 3 au 5 juillet prochain au Palais des Congrès. Des gens des quatre coins du Québec qui se rendent là-bas. Back, losers, ça s'en vient. À haut.
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Ouais.

toute une chance que les gens de Val-d'Or ont eu de l'avoir pour le show de la fête nationale. Vincent Vallière qui était là-bas avec son band. Et lui, prochaine escale pour sa tournée estivale, ce sera au Festif de Baie-Saint-Paul. On l'écoute avec Café Lézard à Haute-Saint-Paul.

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1: Ça ressemble à quoi vos projets pour la fin de semaine? J'avoue que de mon côté, forte chance que j'ai au cinéma, en famille, pour aller voir Histoire de jouets. Ouais, parce que les conditions météo s'annoncent pas mal cinéma. Avec quoi, une dose de grisaille quand même dans quelques secteurs au Québec. Mais toujours intéressant de faire des économies, peu importe la sortie que vous avez à l'horaire. 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Zombie Youngblood, ça s'en vient avec vos infos dans quelques minutes. 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
3: C'est Michel Scarpino, l'enfant qui avait été retrouvé inconscient dans la piscine d'une résidence située dans l'arrondissement de Charlebourg à Québec hier soir, est décédé. Le service de police de Québec a confirmé le décès de l'enfant ce matin, précisant que l'enquête se poursuit afin de faire la lumière sur ce triste événement. Un garage attenant à une résidence de la rue Morin à Saint-René a été détruit par un incendie. Une vingtaine de pompiers des services d'incendie de Saint-Martin, Saint-René et Saint-Théophile ont répondu à l'appel en fin de matinée mercredi. L'origine de l'incendie est inconnue pour le moment. Heureusement, personne n'a été blessé. Le revêtement extérieur de la résidence située à proximité du feu a été endommagé. Le garage est une perte totale. On estime les dommages à 100 000 $. Et puis la MRC de Beauce-Sartigan consacre 50 000 $ au projet Lueur sur nos racines, destiné à mettre en valeur la rivière Aubluet et son barrage. Il s'agit d'un projet porté par l'Espace aux rives du temps à Courcelles, Saint-Évariste. C'était vos actualités Arsenal Média. 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

Le hockey, c'est à l'année. On se sort à peine des séries de la Coupe Stanley, puis il y a le deck hockey. Il y en a qui le font aussi à l'intérieur. Puis s'acheter un bâton de hockey, là, c'est comme un moment très gratifiant pour un joueur. Mais acheter un bâton de hockey 100% Québec, moins cher que ce qui se fait sur le marché, c'est possible. Je vous présente le concept dans quelques minutes, mais juste avant, de 1996. Oasis pour le meilleur de la

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1: Fallait absolument que je vous présente Benjamin Duguay, un jeune homme de Notre-Dame-du-Nord au Témiscamingue, 19 ans, qui trouvait que ça coûtait bien trop cher mettre la main sur un bâton de hockey, là, un bon autour de 400 $. S'il dit ça n'a aucun sens. Il a créé PSX Hockey il y a environ 3 mois pour offrir maintenant une vingtaine de modèles de bâtons de hockey qui peuvent coûter autour de 220 $ de niveau junior jusqu'à senior. Travailler là-dessus, à faire des prototypes avec son équipe de hockey, a fait des tests pour faire produire le tout au Mexique et en Chine. Et là, ben, on peut en acheter dans certains magasins à Ville-Marie, bientôt à Amos et à Rouyn, en Abitibi-Témiscamingue. Quelques magasins dans l'Outaouais qui offrent le tout. Évidemment que c'est sur le web pour lui que ça se passe pas mal. Aimerait ça aller du côté même des États-Unis et de l'Europe et qu'on puisse acheter ses bâtons de PSX hockey et ce partout au Québec. On lui souhaite bonne chance. Bravo à ce jeune homme. Talk Time Machine, une belle, belle chanson. Un beau coup de cœur de l'équipe, ça s'en vient à haut.

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Salutations à ceux et celles qui sont sur la route présentement pour les vacances, destination la liberté ou encore pour le travail sur la livraison. Chauffeur de taxi, chauffeur d'autobus, merci d'être là pour le meilleur de la musique à haut. Et voici The Blue Ridge.

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1: Il y a ben de l'animation au menu à la Place de la Seigneurie à Sainte-Marie-de-Beauce à partir de 18h30 avec un été chaud 2.0. Animation familiale qui nous attend avec Manu le magicien. De quoi vous en mettre plein la vue, c'est certain. On sort toujours de là un peu confus. On sait jamais trop ce qui se passe, mais bon, ce sont des spécialistes. Sinon, on a aussi le show de Solid Rock à 20h30. Un gros party à Sainte-Marie. Il va y avoir du monde. Juste se stationner, ça va être un bon défi. Salutations à ceux et celles qui ont déjà mis ça à leur horaire. 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
7: 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Approuvé, William Coutier.
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9: Ici Michel Scarpino, l'enfant qui avait été retrouvé inconscient dans la piscine d'une résidence située dans l'arrondissement de Charlebourg à Québec hier soir, est décédé. Le service de police de Québec a confirmé le décès de l'enfant ce matin, précisant que l'enquête se poursuit afin de faire la lumière sur ce triste événement. Un garage attenant à une résidence de la rue Morin à Saint-René a été détruit par un incendie. Une vingtaine de pompiers des services d'incendie de Saint-Martin, Saint-René et Saint-Théophile ont répondu à l'appel en fin de matinée mercredi. L'origine de l'incendie est inconnue pour le moment. Heureusement, personne n'a été blessé. Le revêtement extérieur de la résidence située à proximité du feu a été endommagé. Le garage est une perte totale. On estime les dommages à 100 000 $. Et puis la MRC de Beauce-Sartigan consacre 50 000 $ au projet Lueur sur nos racines, destiné à mettre en valeur la rivière Aubluet et son barrage. Il s'agit d'un projet porté par l'Espace aux rives du temps à Courcelles, Saint-Évariste. C'était vos actualités Arsenal Média. 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
1: 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Can't stop Red Hot Chili Peppers à l'instant. À haut! Oh!

Pour la Saint-Jean-Baptiste, sur le web, moi je l'ai vu sur Facebook là, avec sa maman qui est belle comme un cœur, Charlotte Cardin a repris une belle chanson de Daniel Bélanger en duo avec sa mère qui a une foutue belle voix. C'est pas celle-là là, qu'on vous offre à l'instant, c'en est une autre, mais je vous jure, ça vaut le détour via les réseaux sociaux. Voici Charlotte Cardin, à haut.

0: La vedette la plus inattendue de la Coupe du monde de soccer, la Coupe du monde de la FIFA, c'est nul autre que la sauce ranch. Parce qu'aux États-Unis, même au Canada, la sauce ranch, ça fait partie de notre quotidien ou presque. On a tout ça dans le frigo, là, dans un pot d'une sauce ranch qui dépanne de temps en temps. Mais pour de nombreux visiteurs étrangers, c'est une grande nouveauté parce que, particulièrement aux États-Unis, on en sert souvent là, pour les trempettes, pour même dans les bars sportifs, dans les concessions de stade. Il y en a beaucoup. Alors, sur TikTok, sur X, sur Instagram, il y a des vidéos pour faire promotion de la sauce ranch qui ont circulé partout. Même que à la sécurité aux aéroports, on a fait des vidéos via les réseaux sociaux pour dire, là, c'est considéré comme un liquide, on doit respecter les règles de transport en cabine. Parce que oui, plusieurs veulent en ramener à la maison des bouteilles de sauce ranch. Il y a de quoi te faire de l'argent avec ça. Oh là là! Capital Cities, ça s'en vient avec le meilleur de la musique à haut.
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Hier, il était en show à Saint-Antonin, pas tellement loin de Rivière-du-Loup. Et son prochain spectacle, même deux représentations pour lui aux Îles-de-la-Madeleine. Je ne sais pas si c'est la première fois. Ça devrait changer sa vie comme tous ceux et celles qui visitent les îles. Voici Francis de Grandpré à Haut.

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1: Je réponds à quelques courriels, un petit ménage du bureau, puis après ça, ciao, bye, les vacances. Ben oui, une semaine, je serai de retour par la suite, question de décrocher. Et là, c'est ma semaine de vacances avec ma fille. Juste les deux ensemble, on vit notre best life. Alors, j'aurai l'occasion de vous raconter ça à mon retour. Je vous laisse au bon soin de Richard Z. Sirois, Sylvain Caron pour Les Grands Bazous. Mon nom est Stéphanie Gagné. Je vous dis à bientôt. Ciao!
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2: Ici Michel Scarpino, la Sûreté du Québec a confirmé l'arrestation du fugitif Al Boivin, 36 ans, originaire du Saguenay et recherché depuis le 15 février 2023. Selon les informations fournies, il a été arrêté à Marabella, en Espagne. Il était recherché pour gangstérisme, voies de fait graves, enlèvement, séquestration, introduction par effraction, trafic d'armes et trafic de substances. L'enfant qui avait été retrouvé inconscient dans la piscine d'une résidence située dans l'arrondissement de Charlebourg à Québec hier soir est décédé. Le service de police de la ville de Québec a confirmé le décès de l'enfant ce matin, précisant que son enquête se poursuit afin de faire la lumière sur cet événement. Et puis le bilan des deux séismes qui ont frappé coup sur coup le Venezuela continue de s'alourdir alors qu'il est passé à 589 morts et plusieurs milliers de blessés. La présidente par intérim du pays, Delcy Rodriguez, a annoncé le nouveau bilan ce matin alors que les recherches se poursuivent pour tenter de trouver des survivants. C'était vos actualités Arsenal Média. 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
3: Ben, salut tout le monde, c'est Richard Zetirois. Très heureux de vous amener en musique vers un beau week-end. Wouhou! C'est tellement de job que je peux pas faire ça tout seul.
4: Non, mais c'est ça. Ben, ça en prend un qui est là pour les pitons. Seulement.
3: C'est ça.
4: Je suis la Manon de service, si vous voulez.
3: Oui, Manon pèse sur le piton.
4: C'est ça.
3: Caron pèse sur le piton.
4: Oui.
3: Hey, on va avoir quelque chose de solide pour commencer ce show. C'est Scorpions, la pièce Rock You Like a Hurricane. D'ailleurs, c'est le surnom du joueur britannique Harry Kane.
4: Ah, ben oui.
3: Ben, bon, c'est facile de l'appeler Hurricane quand même.
4: Effectivement, là.
3: Les Scorpions ont vendu plus de 100 millions de disques à travers le monde. L'un des groupes de hard rock, de heavy metal qui a connu le plus de succès dans l'histoire du rock. On va écouter justement Rock You Like a Hurricane au meilleur de la musique.

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1: Ben, le hit marquant aujourd'hui appartient à David Bowie. Voici pourquoi. C'est que le 26 juin, mais en 2016, il y a une mèche de cheveux de David Bowie qui se vend 18 750 $.
2: Aïe, aïe!
1: Il y avait, oui, au même encas, il y avait une guitare de Prince. Ça, je peux comprendre. Il y a beaucoup de collectionneurs de guitares. Oui, oui, oui. La guitare se vend 137 500 $. Puis là, tu veux me dire, bon, c'est tous ses vrais cheveux. C'est... Oui, c'est que Bowie avait donné plusieurs mèches de cheveux à un musée de cire,
2: okay,
1: pour quelque chose pour que ça soit plus réaliste.
2: Oui.
1: Et il y avait un petit peu de cheveux de trop. Alors, ça s'est vendu 18 750 $. Hey, je pense à ça, je m'en vais chez la coiffeuse d'après-midi.
2: Oui. Puis, est-ce qu'elle va garder tes cheveux pour les revendre plus tard, Richard?
1: Combien ça peut valoir?
2: Oh, je sais pas. Ben, je n'oserais pas répondre.
1: Je vais voir Sonia, ma coiffeuse, à matin.
2: On la salue, Sonia.
1: Ben,
2: puis,
1: oui,
2: parlant de salutations, il y a un fan de David Bowie qui sera content. Régent Thibault, un gros fan. Donc, ta chanson va jouer tantôt.
1: Quelqu'un qui a acheté sa coupe de cheveux, 18 750 $. Hey, voici David Bowie avec Let's Dance au meilleur de la musique.
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0: Ben, c'est toujours le meilleur de la musique sur le réseau Arsenal Média, le plus grand radiodiffuseur au Québec. On a un quart d'heure non-stop devant nous avec, entre autres, Green Day, les Foo Fighters, et ça va commencer par un groupe qui s'appelle Primal Scream.
1: Primal.
0: Oui. Je sais pas si ça va bien dans ce groupe-là, parce qu'il y a 22 membres différents qui sont passés par la formation. Il doit y en avoir un qui décide à quelque part.
2: Non, c'est sûr que c'est passé quelques affaires pendant ce temps-là.
0: Hey, 22 personnes. Mais quand même, excellente chanson qui s'en vient de Primal Scream. Ça s'appelle Rocks.
2: Vas-y donc, ton cri primal, c'est...
0: Hey! Hey, oui, OK.
1: Hi, Larry!
0: Hey, tu peux-tu couper ça? On m'entend?
2: Non, ça reste là.
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2: Il y avait Lenny Kravitz avec « Are you gonna go my way? » On est en pleine folie de la Coupe du monde de soccer. Encore des matchs de la phase préliminaire.
3: Oui, et ça va se poursuivre. Puis il y a des matchs qui sont diffusés à la même heure. Donc, 15h cet après-midi, la Norvège face à la France. Le Sénégal fait face à l'Irak. 20h ce soir, l'Uruguay face à l'Espagne. Cap-Vert face à l'Arabie saoudite. Et en fin de soirée, l'Égypte affronte l'Iran. Et la Nouvelle-Zélande affronte la Belgique. Et n'oubliez pas, dimanche... Match très important, on le dit depuis le début de la compétition, Mais là, ça pourrait même devenir un match plus qu'historique pour le Canada face à l'Afrique du Sud.
2: Dans les 16e de finale, dimanche, 15h contre l'Afrique du Sud. On continue avec les colocs, ici au moins, au meilleur de la musique.
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1: Ben, il y avait Bob Bissonnette avec la machine à scorer. C'est ce qu'on souhaite à l'équipe de soccer du Canada qui
2: joue
1: à 15h aujourd'hui.
2: Oui, exactement. Donc, 15h ce dimanche. Parlant de dimanche, Richard, parce qu'avant, souhaiter bonne fête à... Bonne fête, oui. Bonne fin de semaine à tout le monde. Ben, on sera là dimanche, jour aussi.
1: En fait, c'est le 19 juillet. Fait que note ça dans ton agenda.
2: OK, 19 juillet et... Brosse Richard.
1: Moi, je vous suggère de rester à l'écoute des stations haut du réseau Arsenal Media parce qu'ici, c'est toujours le meilleur de la musique. Bon week-end. Salut tout le monde.
3: Bye!
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5: Ici Michel Scarpino, la Sûreté du Québec a confirmé l'arrestation du fugitif Al Boivin, 36 ans, originaire du Saguenay et recherché depuis le 15 février 2023. Selon les informations fournies, il a été arrêté à Marabella, en Espagne. Il était recherché pour gangstérisme, voies de fait graves, enlèvement, séquestration, introduction par effraction, trafic d'armes et trafic de substances. L'enfant qui avait été retrouvé inconscient dans la piscine d'une résidence située dans l'arrondissement de Charlebourg à Québec hier soir est décédé. Le service de police de la ville de Québec a confirmé le décès de l'enfant ce matin, précisant que son enquête se poursuit afin de faire la lumière sur cet événement. Et puis le bilan des deux séismes qui ont frappé coup sur coup le Venezuela continue de s'alourdir alors qu'il est passé à 589 morts et plusieurs milliers de blessés. La présidente par intérim du pays, Delcy Rodriguez, a annoncé le nouveau bilan ce matin, alors que les recherches se poursuivent pour tenter de trouver des survivants. C'était vos actualités Arsenal Média. 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
2: Bon début d'après-midi. Marie Cariel qui s'installe avec vous partout au Québec. On est ensemble pour votre après-midi au travail, en télétravail. J'ai il y a bien du monde qui nous écoute en vacances aussi. C'est parfait. On a le meilleur de la musique pour vous accompagner. Et en voici la preuve. Ce qui s'en vient dans les 10 prochaines minutes dans vos oreilles, on a du Patrice Michaud, Francis de Grandpré, Post Malone. Et tout de suite, c'est Dracula. Dans le meilleur de la musique, vous êtes à au bon début d'après-midi avec nous.

qui partent en camping en fin de semaine, si vous êtes comme moi puis vous aimez ça faire des petits feux, mais avoir la boucane d'en face, c'est bien tannant. Ben là, il y a un foyer québécois qui existe et vous pouvez faire un foyer avec du bois, mais presque pas de boucane. Ouais, je dévoile ce que c'est dans les prochaines minutes. C'est vraiment hot. D'abord, voici Yellow Card à OK.

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1: On était dans un chalet de pêche en fin de semaine passée. Tu sais, j'aime tellement ça faire des feux. J'en faisais un dans le chalet, j'en faisais un à l'extérieur du chalet. Tu sais, j'aime ça. Alors, si vous êtes un peu comme moi, ce qui est intéressant avec ce foyer québécois qui s'appelle Oros, O-R-O-S, ben c'est que vous allez garder l'ambiance d'un vrai feu de bois. Les flammes, la chaleur, le crépitement. Mais la différence, c'est que le foyer, il est conçu pour réduire la fumée visible. Donc, quand le feu est bien parti, puis que le bois est sec, ben ça réduit énormément la boucane, comme on dit en bon québécois. 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Dans les prochaines minutes, Fever Dream, ça s'en vient.
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0: 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Et on en a eu la preuve dans les dernières secondes. Grosse toune de la fin des années 90. Et tout de suite, on s'en va en 2019. Fin de bout quand même. T'es encore aussi bon. Lendemain, voici Corias. Ah, au bon après-midi.
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1: Bon, ça s'annonce comment cette fin de semaine-là? On a eu une plus petite semaine. Ça vous a-tu mélangé ça? Un petit congé le mercredi, mais on le prend tellement bien. Est-ce que vous serez encore en mode célébration en fin de semaine? 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On retourne Zombie Youngblood.
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3: Ici Michel Scarpino. La Sûreté du Québec a confirmé l'arrestation du fugitif Al Boivin, 36 ans, originaire du Saguenay et recherché depuis le 15 février 2023. Selon les informations fournies, il a été arrêté à Marabella, en Espagne. Il était recherché pour gangstérisme, voies de fait graves, enlèvement, séquestration, introduction par effraction, trafic d'armes et trafic de substances. Les dernières données de l'Institut de la statistique du Québec sur le vieillissement de la population montrent que toutes les régions du Québec connaîtront une augmentation de la population des personnes de 65 ans et plus d'ici 2051. Et selon ce qu'on y apprend, dans 25 ans, les personnes aînées vont compter pour 27,3% de la population de Chaudière-Appalaches, alors que ce taux est actuellement de 22,9%. En 2001, la région comptait 12,8% de personnes de 65 ans et plus. C'était vos actualités pour toutes vos nouvelles. 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

Est-ce que vous seriez prêt à choisir votre prochaine destination voyage par son odeur? Ouais, une agence de voyage olfactif. C'est vraiment particulier. Je vous en parle dans moins de 10 minutes. D'abord, c'est Portugal Demain.

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1: C'est jamais facile de choisir nos destinations au voyage. On regarde les photos, on regarde les reviews, on en parle à nos amis. Mais là, si vous pouviez choisir votre prochain voyage en fonction de son odeur, ça s'est passé du côté de Bruxelles, puis je trouve que l'idée est bonne. C'est-à-dire que, tu sais, si on va aller au Saguenay, t'as un petit flasque qui sent le bleuet. Tu sais, votre ville, là, ce serait quoi son odeur pour attirer les gens pour aller passer vos vacances? Tu sais, je pense aux gens de Trois-Rivières. Bon, mettons, peut-être pas là, l'usine, mais le bois. Hein, ça pourrait sentir le bois. Tu sais, du bon bois frais. Vous, dans votre ville, là, ça serait quoi l'odeur pour attirer les gens pour aller y séjourner? Je suis curieuse. Un 855-40 Radio dans les prochaines minutes. Somber, ça sent bien en musique.

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monde qui est en vacances. Marie-Pierrielle qui est avec vous, très heureuse de vous accompagner au travail ou en télétravail avec le meilleur de la musique. Bon après-midi avec Adam et Ève et la formation Kain à O.

Nos enfants ont tellement trippé sur eux, Big Flo et Oli, qui font leur grand retour au Québec. Les escales à Laval et Québec qui auront respectivement lieu les 20 et 22 janvier prochains. Les billets sont en vente dès maintenant, si vos enfants aussi ont trippé sur eux. Bon après-midi, le meilleur de la musique pour vous accompagner. Marie Kériel qui est avec vous, avec Joseph Poirier. En musique à haut.

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1: Autant que moi, juste aller skier l'hiver, c'est pour moi une activité d'envergure, que j'étais donc bien fascinée par les épisodes de Jackass dans le temps à Musique Plus. Et si vous aussi, ça vous a marqué, ben vous pouvez ressortir votre adolescent, votre adolescente en vous, parce qu'à compter d'aujourd'hui, le plus récent Jackass arrive au cinéma et j'aime beaucoup le titre du film « Le meilleur pour la fin ». Oh mon Dieu! Est-ce que vous serez game d'aller voir ce film-là? On dirait que je me squeeze déjà, on dirait que ça va faire mal. Shaboozy, au retour!
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10: Ici Michel Scarpino. La Sûreté du Québec confirme avoir eu des discussions en lien avec l'arrestation du fugitif Al Boivin, 36 ans, originaire du Saguenay, et recherché depuis le 15 février 2023. Selon les informations fournies, il a été arrêté à Marabella, en Espagne. Il était recherché pour gangstérisme, voies de fait graves, enlèvement, séquestration, introduction par effraction, trafic d'armes et trafic de substances. Les dernières données de l'Institut de la statistique du Québec sur le vieillissement de la population montrent que toutes les régions du Québec connaîtront une augmentation de la population des personnes de 65 ans et plus d'ici 2051. Et selon ce qu'on y apprend, dans 25 ans, les personnes aînées vont compter pour 27,3% de la population de Chaudière-Appalaches, alors que ce taux est actuellement de 22,9%. En 2001, la région comptait 12,8% de personnes de 65 ans et plus. 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

parle de hockey à l'écoute cet après-midi. Vous trouvez que ben s'équiper pour jouer au hockey, ça coûte cher. Ben, il y a un jeune de 19 ans qui trouvait justement que les bâtons coûtaient une fortune. Il vient de lancer son entreprise pour rendre plus accessible notre sport national. C'est vraiment, vraiment hot. Hey, 19 ans seulement.

0: peut tous lever notre chapeau ou notre bâton d'hockey pour ce jeune de 19 ans de Notre-Dame-du-Nord au Témiscamingue. Benoît Duguay qui a fondé sa compagnie PSX Hockey il y a environ 3 mois parce que, ben, comme plusieurs, il trouvait que les bâtons d'hockey coûtaient ben trop cher, genre 430$ pour un bâton, ça n'a aucun sens. Et là, ben, il vend ses bâtons autour de 220$ et là, on rajoute une couche. Une partie de ses profits est remise à l'hôpital Sainte-Justine où son frère a déjà reçu des soins. Alors, si vous avez des enfants ou vous jouez au hockey, ben, vous pouvez, bien sûr, encourager Benjamin Duguay et sa compagnie PSX Hockey. Oui, c'est vraiment une très, très belle initiative. Luke Combs à venir.
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encore des spectacles à travers le Québec. Le 4 juillet, ils seront du côté de la Malbaie, Saint-Michel-des-Saints le 11 juillet, en passant par Repentigny, La Sarre, Pointe-des-Cascades, Bromont au courant des prochaines semaines. Je vous parle de la formation Yellow Molo et on s'offre justement un gros

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1: Eh ben merci pour cette belle semaine de radio et on va en passer une autre ensemble la semaine prochaine à tous les jours dès 13h pour le meilleur de la musique. Mon nom est Marie Cariel et je vous laisse entre bonnes mains. On va bien partir ça cette fin de semaine-là avec le Party Rock qui débute dans les prochaines minutes et on va bien mettre la table avec le Rock Show de Blink dans les prochaines minutes. À lundi, bisous.
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10: Ici Michel Scarpino, voici le bilan de l'actualité. La Sûreté du Québec a confirmé que le fugitif Al Boivin, 36 ans, originaire du Saguenay et recherché depuis le 15 février 2023, a bel et bien été arrêté par le European Operation Team à Marbella, en Espagne. Selon la directrice générale de la SQ, Joanne Beausoleil, son arrestation constitue une étape importante pour la sécurité publique au Québec et pour la lutte contre le crime organisé. Il était recherché pour gangstérisme, voies de fait graves, enlèvement, séquestration, introduction par effraction, trafic d'armes et trafic de substances. Les dernières données de l'Institut de la statistique du Québec sur le vieillissement de la population montrent que toutes les régions du Québec vont connaître une augmentation de la population des personnes de 65 ans et plus d'ici 2051. Selon ce qu'on y apprend, dans 25 ans, les personnes aînées vont compter pour 27,3% de la population de Chaudière-Appalaches, alors que ce taux est actuellement de 22,9%. En 2001, la région comptait 12,8% de personnes de 65 ans et plus. Avec 34%, la région de la Gaspésie et des îles de la Madeleine sera celle où on en retrouvera le plus, alors qu'à l'inverse, le nord du Québec aura la plus faible proportion des personnes aînées de l'ensemble des régions en 2051, avec 14%. Et puis le domaine Tachereau de Sainte-Marie a inauguré la Gloriette Charles Larocque, un nouvel espace de rassemblement et de ressourcement. L'espace est inspiré d'un amoureux de la nature, Charles Larocque, décédé en 2022, qui appréciait l'endroit pour s'y ressourcer. Avec son don testamentaire, ce guitariste dans l'âme a voulu contribuer à faire du parc un lieu encore plus vivant et accueillant. Voilà, on vous souhaite une bonne fin de journée avec nous. Ça complète vos actualités Arsenal Média. 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
2: 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On est vendredi, c'est le moment de partir le Party Rock sur les ondes de haut partout au Québec. Je m'appelle Mathieu Guimond, un plaisir de prendre le show en charge pendant l'absence du chum Olivier Poitras qui profite de vacances bien méritées. Olivier, inquiète-toi pas, je vais prendre soin de ton Party Rock avec les gros classiques du rock à vous proposer d'ici 19h. Assurément qu'on va surveiller aussi... pas mal de choses qui se déroulent au Québec au cours des prochaines heures avec beaucoup de gros événements. Début du Festi Jazz à Montréal. Il y a également la Coupe du monde de soccer qui retient notre attention dans l'actualité sportive. Et aussi, le repêchage de la Ligue nationale à Buffalo ce soir. On aura l'occasion de s'en jaser d'ici 19h. Blink 182, The Rock Show. Bon vendredi!

Offspring, qui sera de passage sur la Côte-Nord un peu plus tard cet été dans le cadre du festival Inunigamu. Ça a été annoncé, ce sera les têtes d'affiche de cet événement qui promet d'attirer pas mal de monde sur la Côte-Nord. On vous les offrait dans le Party Rock sur Haut, partout au Québec. On va surveiller ce soir le repêchage de la Ligue nationale de hockey. Va-t-il y avoir des Québécois repêchés? Le Canadien, où est-ce qu'il parle? Qui va être le premier choix? On va en jaser dans les prochaines minutes. Lui, il est sur les routes du Québec durant tout l'été dans plusieurs festivals. La Pointe et les Boys!

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1: C'est le repêchage de la Ligue nationale de hockey qui débute ce soir. La question qui suit toutes les lèvres, qui sera le premier choix? Gavin McKenna ou Ivar Stenberg, qui sera le choix des Leafs? On va surveiller ça ce soir. Maddox Dagenais des Remparts et Xavier Villeneuve de l'Armada dans la Ligue de hockey junior maritime Québec pourraient être des Québécois appelés au premier tour. On va surveiller ça ce soir. Et quel sera le tout premier choix du Canadien qui parle 28e? Lors du repêchage ce soir, on va surveiller ça du côté de Buffalo.

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Salutations en ce vendredi à ceux et celles qui font des boîtes en fin de semaine. Ben oui, déménagement, hein, 1er juillet s'en vient la semaine prochaine. On fera pas de boîte pour vous, mais on va s'arranger pour que ça se passe avec la meilleure ambiance musicale possible sur Oh, partout au Québec. Quand vous achetez des choses en ligne, puis qu'on vous dit rabais, du solde gigantesque, c'est-tu une si bonne affaire que ça? Il y a une application pour vous venir en aide. Je vous en parle dans un instant, mais pour tout de suite, on remonte en 1990 avec Jean Leloup sur Oh, dans le Party Rock.

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1: Toujours un plaisir de vous accompagner partout au Québec dans le party rock sur haut. Des fois, t'achètes des choses en ligne, puis tu cliques sur achat, mais après ça, tu fais comme moi. C'était-tu un si bon deal que ça? Il y a une nouvelle application gratuite qui s'appelle Musk, M-O-S-C, qui compare en moins de 10 secondes les prix d'un produit chez des dizaines de détaillants. Et quand on l'essaie, on se rend compte des fois, il y a des aubaines qu'on dit être si incroyables qu'ils sont pas tant que ça. Alors, téléchargez ça, ça pourrait vous faire sauver de l'argent.
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5: La Ville de Sainte-Marie vous avise qu'il n'y aura pas d'épandage de lisier ce week-end dans le secteur du rang Saint-Étienne-Nord. La possibilité d'odeurs en provenance de d'autres secteurs n'est toutefois pas exclue.
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10: Ici Michel Scarpino, voici le bilan de l'actualité. La Sûreté du Québec a confirmé que le fugitif Al Boivin, 36 ans, originaire du Saguenay et recherché depuis le 15 février 2023, a bel et bien été arrêté par le European Operation Team à Marbella, en Espagne. Selon la directrice générale de la SQ, Joanne Beausoleil, son arrestation constitue une étape importante pour la sécurité publique au Québec et pour la lutte contre le crime organisé. Il était recherché pour gangstérisme, voie de fait grave, enlèvement, séquestration, introduction par effraction, trafic d'armes et trafic de substances. Les dernières données de l'Institut de la statistique du Québec sur le vieillissement de la population montrent que toutes les régions du Québec vont connaître une augmentation de la population des personnes de 65 ans et plus d'ici 2051. Selon ce qu'on y apprend, dans 25 ans, les personnes aînées vont compter pour 27,3% de la population de Chaudière-Appalaches, alors que ce taux est actuellement de 22,9. En 2001, la région comptait 12,8% de personnes de 65 ans et plus. Avec 34%, la région de la Gaspésie et des îles de la Madeleine sera celle où on en retrouvera le plus, alors qu'à l'inverse, le nord du Québec aura la plus faible proportion des personnes aînées de l'ensemble des régions en 2051, avec 14%. Et puis le domaine Tachereau de Sainte-Marie a inauguré la Gloriette Charles Larocque, un nouvel espace de rassemblement et de ressourcement. L'espace est inspiré d'un amoureux de la nature, Charles Larocque, décédé en 2022, qui appréciait l'endroit pour s'y ressourcer. Avec son don testamentaire, ce guitariste dans l'âme a voulu contribuer à faire du parc un lieu encore plus vivant et accueillant. Voilà, on vous souhaite une bonne fin de journée avec nous. Ça complète vos actualités Arsenal Média. 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

0: C'est Blur avec Song 2 dans le Party Rock sur Haut partout au Québec. La météo est bizarre par les temps qui courent sur la planète. On a eu des belles preuves au Québec au cours des derniers jours et des dernières heures. On va en jaser dans un instant après la musique des Colocs. Passe-moi à Poc dans le Party Rock sur Haut. Bon vendredi.
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1: Malajub avec Montréal, moins 40 degrés Celsius dans le party rock à Haut. C'est drôle que cette toune-là parle de météo un petit peu avec moins 40 degrés Celsius. On est à 40 degrés à bien des endroits en Europe par les temps qui courent avec une vague de chaleur sans précédent. Et pendant ce temps-là, au Québec, hier soir, en Mauricie et au Saguenay, un tapis de grêle. Il faisait 25 degrés, là! Ouais, je pense que Dame Nature est un petit peu mêlée en 2026. Vous en pensez quoi?
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été, le meilleur de la musique, c'est à haut, et le meilleur du rock, c'est dans le Party Rock. Mathieu Guimond, un plaisir de vous accompagner en ce vendredi soir. Il y a beaucoup d'activités aux quatre coins du Québec qui débutent en fin de semaine, des festivals qui vont attirer ben des gens. On vous brosse un petit portrait de ces festivals dans un instant dans Party Rock. Et lui, il va avoir des festivals cet été. Il est tout le temps sur la route. C'est Éric Lapointe et Bob Épine dans le Party Rock à haut. Ha!

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1: On sent que l'été s'installe tranquillement mais sûrement au Québec avec les nombreux festivals qui débutent en fin de semaine. Festival de jazz à Montréal qui a commencé. Festival d'humour émergent en Abitibi-Témiscamingue. Le Festivois à Trois-Rivières. On va à Saint-Laurent, on a Price en fête. On a également Dégely en fête. Dans la Naudière, le festival de cirque Bastringue qui a lieu en fin de semaine. Et du côté de la Côte-Nord à Sept-Îles, c'est le marathon Mamou ce week-end. Ouais, de quoi vous occuper aux quatre coins du Québec avec ces nombreux événements.
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3: Bonsoir, ici Michel Scarpino. Voici le bilan de l'actualité. La Sûreté du Québec a confirmé que le fugitif Al Boivin, 36 ans, recherché depuis le 15 février 2023, a bel et bien été arrêté par le European Operation Team à Marbella, en Espagne. Selon la directrice générale de la SQ, Joanne Beausoleil, son arrestation constitue une étape importante pour la sécurité publique au Québec et pour la lutte contre le crime organisé. Il était recherché pour gangstérisme, voies de fait graves, enlèvement, séquestration, introduction par effraction, trafic d'armes et trafic de substances. À quelques jours du 1er juillet, plus de 2100 ménages étaient toujours accompagnés activement par un service d'aide à la recherche de logements au Québec, a fait savoir le Front d'action populaire en réaménagement urbain, le FRAPRU. Il s'agit d'un nombre plus élevé que l'an dernier à la même période. La situation est qualifiée de préoccupante, alors que les taux d'occupation des logements ont augmenté dans plusieurs secteurs. Le FRAPRU rapporte également que 301 ménages sont actuellement accompagnés dans la région de la capitale nationale. C'était vos manchettes Arsenal Média. On vous souhaite une bonne soirée avec nous. 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

été le meilleur de la musique, c'est à Oh, la radio de Chuck Noël qui vous retrouve demain 9h avec le Hit 15, les 15 plus gros hits de la semaine. Ratez pas ça, ça part bonne journée, ça. Vous restez là dans un instant, on va parler de soccer. Qu'est-ce qu'on surveille ce soir à la Coupe du Monde en termes de matchs à disputer? Après Bon Jovi, It's My Life sur Oh.

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1: Encore pas mal de gros matchs de soccer à surveiller ce soir dans le cadre de la Coupe du monde FIFA 2026. Le Cap-Vert affronte l'Arabie Saoudite. L'Uruguay contre l'Espagne. Ça va être un gros duel. On surveille ça à compter de 20h. Par la suite, 23h pour le match entre la Nouvelle-Zélande et la Belgique. Et l'Égypte affronte l'Iran à 23h. C'est du côté de Seattle dans le match des fiertés. Ça a été un match pas mal controversé. La politique s'est invitée là-dedans. Qu'est-ce que vous allez surveiller ce soir dans la Coupe du monde de soccer? Oh!

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a été un énorme plaisir de vous accompagner depuis 16h ce soir avec le Party Rock. Hey, on met tout ça demain. Moi, je vais être là, assurément. J'espère que vous y serez. Ici Mathieu Guimond, passez une excellente soirée sur les ondes de haut. On se retrouve demain, 16h, pour un autre Party Rock. Bye-bye! Encore un autre, là, mon Albin!

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3: Bonsoir, ici Michel Scarpino. Voici le bilan de l'actualité. La Sûreté du Québec a confirmé que le fugitif Al Boivin, 36 ans, recherché depuis le 15 février 2023, a bel et bien été arrêté par le European Operation Team à Marbella, en Espagne. Selon la directrice générale de la SQ, Joanne Beausoleil, son arrestation constitue une étape importante pour la sécurité publique au Québec et pour la lutte contre le crime organisé. Il était recherché pour gangstérisme, voie de fait grave, enlèvement, séquestration, introduction par effraction, trafic d'armes et trafic de substances. À quelques jours du 1er juillet, plus de 2100 ménages étaient toujours accompagnés activement par un service d'aide à la recherche de logements au Québec, a fait savoir le Front d'action populaire en réaménagement urbain, le FRAPRU. Il s'agit d'un nombre plus élevé que l'an dernier à la même période. La situation est qualifiée de préoccupante, alors que les taux d'occupation des logements ont augmenté dans plusieurs secteurs. Le FRAPRU rapporte également que 301 ménages sont actuellement accompagnés dans la région de la capitale nationale. C'était vos manchettes Arsenal Média. On vous souhaite une bonne soirée avec nous. 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

0: On est le vendredi 26 juin 2026. Yes, enfin la fin de semaine. Oh, c'est drôle de dire ça, hein? Quand on pense qu'on a un congé en plein milieu de la semaine avec la fête nationale. Je m'appelle Mathieu Guimond. On met la table pour cet autre week-end. Passez ensemble bien branchés à votre radio en Beauce en ce vendredi soir. Qu'est-ce qui se passe de bon pour vous en fin de semaine? Notamment des propositions d'activités, un petit coup d'œil à l'actualité, des économies à vous faire faire. Tout ça au menu de l'émission de ce moment qu'on va passer ensemble ce soir, bien branché à votre radio. Salutations à toute la gang de chez Climat Confort de Frampton qui sont bien branchés, fidèles au poste à votre radio en Beauce. Vous autres, de quel endroit vous nous écoutez? Qu'est-ce qui se passe de bon pour vous en fin de semaine? Nos réseaux sociaux, notre site web, appelez-nous, textez-nous, on veut prendre de vos nouvelles en ce vendredi soir.
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Côté actualité, qu'est-ce qui retient l'attention en ce vendredi soir? C'est peut-être le bon moment pour aller faire un petit tour d'horizon et se mettre à jour sur mabose.com, qui est notre site web d'actualité. Entre autres, dans les trucs qui ont retenu l'attention cette semaine, Québec s'entend avec Saint-Georges pour prolonger l'autoroute 73 jusqu'à la 150e rue. Il y a l'été 2025 également qui a été le plus meurtrier sur nos routes avec les statistiques dévoilées par la Société

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